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1: Chris, bonjour, bonjour à toutes et à tous. La fête aurait pu être très belle. Elle a encore une fois été gâchée à Angers comme ailleurs en France. Plusieurs centaines d'individus ont provoqué des incidents en marge des célébrations de la finale de la Ligue des Champions samedi soir. Pendant près de 3 heures, les forces de l'ordre ont été visées par des tirs de mortiers d'artifice et des jets de projectiles. Des dégradations ont été constatées sur du mobilier urbain, des vitrines du centre-ville également. Une personne a été interpellée. Le préfet de Maine-et-Loire condamne fermement ces violences et salue l'action des policiers mobiles. Angers, je vous le disais, n'est pas un cas isolé, loin de là. La victoire du PSG en finale de Ligue des Champions a été marquée par de nombreux débordements à travers la France. Selon le ministère de l'Intérieur, 780 personnes ont été interpellées. Ce chiffre, 219 blessés, un homme de 24 ans est même décédé dans un accident de scooter à Paris, tandis qu'un adolescent de 17 ans se trouve en état d'urgence absolue après une rixe. Sur le terrain, Paris a remporté la Ligue des Champions au tir au but face à Arsenal. L'automobiliste n'aurait rien pu faire pour éviter le cycliste qui a déboulé sans ralentir. Réaction de la vice-procureure du parquet de Saumur ce week-end. Déclaration suite au tragique accident survenu en Maine-et-Loire. Un cycliste de 54 ans a perdu la vie samedi matin lors d'une randonnée organisée dans le cadre du festival Nature is Bike. L'accident s'est produit à Fontaine-Guérin, près de Beaufort en Anjou, après une collision avec une voiture. Les animations prévues samedi soir ont été annulées. Une enquête est bien sûr en cours. En Maine-et-Loire, y aura-t-il encore des piscines en milieu rural dans les prochaines années? C'est la question posée par François Gernigon, député de la première circonscription Châteauneuf-Angers. Il a remis un rapport d'enquête sur les piscines rurales à la ministre des Sports Marina Ferrari. Sur 100 maires interrogés, eh bien ce chiffre de 75 qui estiment que la pérennité de leur équipement est menacée à court terme, car vieillissant et avec des coûts de fonctionnement et d'investissement trop chers. Le député Horizon propose un grand plan national de rénovation des piscines rurales. En Maine-et-Loire, plusieurs piscines sont menacées, comme à Candé, Rochefort-sur-Loire et Châteauneuf-sur-Sarthe. Le festival d'Anjou dévoile le jury professionnel du concours des compagnies. 5 personnalités composeront ce jury chargé de départager les troupes en compétition du 15 au 19 juin. Ce sera au Théâtre Le Quai à Angers. L'événement démarre aujourd'hui. Angersco s'apprête à faire un nouveau mercato avec peu de moyens, avec son budget de 30 millions d'euros l'année prochaine, dont une masse salariale comptant quasiment pour la moitié. Le SCO va devoir recruter malin et avec des garçons qui ont l'ADN angevine. Voilà ce qu'explique le directeur sportif Laurent Boissier.
2: Moi, je m'attends à un mercato comme j'ai des mercatos depuis 11 ans que je suis directeur sportif. Le mercato, où il faut être malin, intelligent, se convaincre, essayer de repérer des choses intéressantes et qui ne coûtent pas beaucoup d'argent. Donc, bon, l'avantage que j'ai, je pense, certain, c'est que ça fait un moment que je travaille comme ça. C'est la base de notre ADN, je pense, aujourd'hui, d'avoir déjà un collectif solide, un collectif avec une mentalité pour moi irréprochable, parce que de toute façon c'est ce qui nous tire vers le haut et c'est ce qui nous représente le plus, je pense, le président du conseil de surveillance et du directeur aussi. Voilà, c'est notre mentalité. Oui, les gens qui vont venir chez nous cette année devront avoir cet ADN là, c'est obligatoire.
1: Angersco qui a également annoncé la suppression de son équipe réserve l'an prochain. Le budget qui lui était consacré sera entièrement fléché vers la formation. Vincent Manceau et Abdou Bamba intégreront le staff. Les prévisions météo.

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0: New Religion, Biberixa sur Oxygène Radio, bonjour. Ravi de vous accueillir en ce lundi matin sur Oxygène, la plus angevine des radios. C'est Big Morning avec pour vous David Guetta dans un instant et Jennifer Lopez. 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Après les infos. Oxygène Radio. 6h du mat, Nicolas Marie, bonjour.
1: Chris, bonjour, bonjour à toutes et à tous. La fête aurait pu être très belle. Elle a encore une fois été gâchée à Angers comme ailleurs en France. Plusieurs centaines d'individus ont provoqué des incidents en marge des célébrations de la finale de la Ligue des Champions samedi soir. Pendant près de 3 heures, les forces de l'ordre ont été visées par des tirs de mortiers d'artifice et des jets de projectiles. Des dégradations ont été constatées sur du mobilier urbain, des vitrines du centre-ville également. Une personne a été interpellée. Le préfet de Maine-et-Loire condamne fermement ces violences et salue l'action des policiers mobiles. Angers, je vous le disais, n'est pas un cas isolé, loin de là. La victoire du PSG en finale de Ligue des Champions a été marquée par de nombreux débordements à travers la France. Selon le ministère de l'Intérieur, 780 personnes ont été interpellées. Ce chiffre, 219 blessés, un homme de 24 ans est même décédé dans un accident de scooter à Paris, tandis qu'un adolescent de 17 ans se trouve en état d'urgence absolue après une rixe. Sur le terrain, Paris a remporté la Ligue des Champions au tir au but face à Arsenal. L'automobiliste n'aurait rien pu faire pour éviter le cycliste qui a déboulé sans ralentir. Réaction de la vice-procureure du parquet de Saumur ce week-end. Déclaration suite au tragique accident survenu en Maine-et-Loire. Un cycliste de 54 ans a perdu la vie samedi matin lors d'une randonnée organisée dans le cadre du festival Nature is Bike. L'accident s'est produit à Fontaine-Guérin, près de Beaufort en Anjou, après une collision avec une voiture. Les animations prévues samedi soir ont été annulées. Une enquête est bien sûr en cours. En Maine-et-Loire, y aura-t-il encore des piscines en milieu rural dans les prochaines années? C'est la question posée par François Gernigon, député de la première circonscription Châteauneuf-Angers. Il a remis un rapport d'enquête sur les piscines rurales à la ministre des Sports, Marina Ferrari, sur 100 maires interrogés. Eh bien, ce chiffre de 75 qui estiment que la pérennité de leur équipement est menacée à court terme, car vieillissant et avec des coûts de fonctionnement et d'investissement trop chers, le député Horizon propose un grand plan national de rénovation des piscines rurales. En Maine-et-Loire, plusieurs piscines sont menacées, comme à Candé, Rochefort-sur-Loire et Châteauneuf-sur-Sarthe. Le festival d'Anjou dévoile le jury professionnel du concours des compagnies. 5 personnalités composeront ce jury chargé de départager les troupes en compétition du 15 au 19 juin. Ce sera au Théâtre Le Quai à Angers. L'événement démarre aujourd'hui. Angesco s'apprête à faire un nouveau mercato avec peu de moyens, avec son budget de 30 millions d'euros l'année prochaine, dont une masse salariale comptant quasiment pour la moitié. Le SCO va devoir recruter malin et avec des garçons qui ont l'ADN angevine. Voilà ce qu'explique le directeur sportif Laurent Boissier.
2: Moi, je m'attends à un mercato comme j'ai des mercatos depuis 11 ans que je suis directeur sportif de mercato, où il faut être malin, intelligent, se convaincre, essayer de repérer des choses intéressantes et qui ne coûtent pas beaucoup d'argent. Donc bon, l'avantage que j'ai, je pense certain, c'est que ça fait un moment que je travaille comme ça. C'est la base de notre ADN, je pense, aujourd'hui, d'avoir déjà un collectif solide, un collectif avec une mentalité pour moi irréprochable, parce que de toute façon c'est ce qui nous tire vers le haut et c'est ce qui nous représente le plus, je pense, le président du conseil de surveillance et du directeur aussi. Voilà, c'est notre mentalité. Oui, les gens qui vont venir chez nous cette année devront avoir cet ADN là, c'est obligatoire.
1: Angesco qui a également annoncé la suppression de son équipe réserve l'an prochain. Le budget qui lui était consacré sera entièrement fléché vers la formation. Vincent Manceau et Abdou Bamba intégreront le staff. Les prévisions météo.
0: Avec une belle journée, pas trop chaude. Elle commence bien cette semaine avec quelques cumulus dans le ciel, mais un soleil bien présent avec des températures respirables et encore très douces pour la saison. 15 degrés ce matin et 26 degrés au mieux aujourd'hui. Demain, les orages viendront achever cette série estivale.
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0: Les Nantais, le groupe Tragédie avec Gentleman sur Oxygène Radio.
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0: 6h14, ce début de semaine commence bien, hein, avec du beau temps et de la douceur. Oui, on respire plus hein, depuis hier, et ça reste quand même encore très doux. 15 degrés la minimale, 26 la maximale, sous un ciel ensoleillé, malgré quelques nuages par-ci par-là. Demain, fin de l'été, hein, avec l'arrivée des orages dès le matin, et une forte baisse des températures, seulement 20 degrés au mieux demain, 20 au mieux, entre guillemets. Le temps sera ensuite variable toute la semaine, mais pas très humide, avec des températures stationnaires. Oui, 20 degrés un 1er juin, c'est pas frais du tout. Du tout. C'est hot en revanche du côté du Swing and Dance avec Bad Bunny, Nueva Yol. Dans un instant, il y aura également les pronostics qui piquent de l'or, Yvon.
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1: C'est une belle semaine sur les hipporums de la région qui se prépare et qui démarre dès aujourd'hui à Cholet. 8 courses au programme. Départ de la première à 11h42. On court aussi sur l'hipporum de Nantes. Départ de la première des 8 courses au trot à 16h52 aujourd'hui. Mardi, mercredi, nous irons à Laval pour le Grand National du Trot. Jeudi, c'est l'ouverture des courses sur l'hipporum de Cran. Et puis vendredi, nous irons du côté du Lyon d'Angers. Le TRC Quartier Quinté Plus du jour est à Vichy avec des locaux à suivre, notamment le grand joueur Mathieu Abrivard aux commandes du numéro 5, Imperator Dem, un driver mayennais, Anthony Barrier, aux commandes du 8, Elia Success. Notez aussi le numéro 3, Iris Intense, entraîné à La Selle des Châteaux par Alexis Grimaud. Le numéro 6 est entraîné à Saint-Sylvain d'Anjou par Bruno Deslandes, c'est Goldie Smile. Et puis retenons aussi le numéro 11, Ireno des Plaines, entraîné à Ruyer-Froidfond par Kevin Leblanc. En chiffre, ça fait 5, 8, 13, 3, 9, 6, 11 et 2.
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0: Me, Hot Pulse sur Oxygène Radio, 6h30. 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Jack et Carla, la recette à suivre sur Oxygène Radio. Et puis le Toposcope, en ce début de semaine, les lions, les poissons et les gémeaux, ça va bien. Hein. 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Vous êtes en tête du classement. 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D'abord, plein de choses à louer dans la tribu Oxygène aujourd'hui avec Jérém.
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3: Et aujourd'hui, coup de projecteur au sens de la fête. Non, je ne parle pas du film, mais bel et bien de location de matériel événementiel. On est à Candé et je peux vous dire que ça vous simplifie la tâche quand vous avez un mariage, quand vous avez une animation, quand vous avez plein de choses, que vous soyez particulier ou professionnel. Ça fait super plaisir d'avoir une boîte comme celle-là. Joachim Pacro est avec nous. Bonjour Joachim.
4: Bonjour.
3: Vous êtes à Candé, c'est ça ?
4: Tout à fait.
3: Alors moi je me posais la question, c'est quoi la vaisselle qu'on peut avoir chez vous et pour quel style d'événement, pour tout ?
4: Pour tout style d'événement, du particulier au professionnel, associatif, collectivité.
3: Ouais.
4: Voilà, on propose plusieurs gammes qui s'adaptent à tout type d'événement.
3: Ah ouais, donc pas de corvée de vaisselle avec vous, c'est ça ? Parce que quand on a 150 personnes et qu'on dit, bah qui c'est qui fait la vaisselle ? Ah, bah, bizarrement, il n'y a pas les bénévoles qui sont là. Hein. Là, on vous la rend comme on vous la rend sale en fait.
4: Tout à fait, c'est le principe. Vous vous occupez de rien. Nous, on vous donne la vaisselle, vous la louez pour le week-end. Et puis, vous nous la rendez sale, on la lave.
3: Quel bonheur. Et alors, en plus de ça, j'ai cru comprendre que vous faisiez aussi de la location de mobilier, genre les tables, les chaises pour la réception.
4: C'est ça, mobilier, donc table, chaise, rectangle, ronde, avec nappage, tout ce qui concerne la réception, la sonorisation aussi également, et les barnums, tout ce qui est solution pour s'abriter.
3: Vous pouvez faire ça sur quel secteur autour de Candé ?
4: Oh bah, le secteur est assez large, hein. On peut aller jusqu'à une centaine de kilomètres si besoin. Voilà, tout dépend des besoins du client et puis si ça correspond à notre offre. Voilà, on a un secteur assez large.
3: Ouais, écoutez, c'est top. Hein. Vous êtes comment on fait pour vous contacter ? Comment ça se passe ? Faut faire un devis ? Faut faire comment ?
4: Alors le mieux c'est de me contacter directement sur notre adresse mail ou sur notre téléphone fixe. Voilà, et ensuite, le principe, c'est de faire un accompagnement personnalisé avec chaque client pour répondre au mieux à ses besoins. Voilà, j'établis un devis et puis ensuite, on travaille ensemble.
3: Ouais, j'ai cru comprendre aussi, là, ces derniers jours, on a eu de belles journées, quelques chaleurs et souvent, on oublie l'option Barnum pour pouvoir garder certaines petites choses à l'ombre et vous avez des jolis Barnum aussi, hein.
4: Tout à fait. On propose des solutions pour s'abriter de la chaleur, du vent, de la pluie, peu importe. Quand on organise un événement, c'est important d'avoir une petite solution de repli. Puis c'est vrai qu'esthétiquement, c'est sympa dans le jardin ou à côté de la salle. Voilà, ça donne un petit effet.
3: Eh ben Joachim, merci beaucoup pour toutes ces précisions. On rappelle le sens de la fête, location de matériel événementiel. À Candé, que vous soyez particulier, professionnel et donc on le disait, des associations, faut pas hésiter. Merci pour ces précisions. On vous souhaite une très belle saison, Joachim.
4: Merci, bonne journée à vous.
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0: Jake et Carla, c'était la recette. Alors je suis parti comme Caroline. Sur Oxygène Radio, Zao et MC Solar comme Caroline. Caroline. Ce sera après le Toposcope et arrive également le Max Sport sur Oxygène Radio.
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0: Dernier du classement astrologique de ce lundi, les scorpions, la routine vous freine et vous n'aurez pas l'élan nécessaire pour vous lancer dans une nouvelle mission. Les balances, 11e, l'autorité d'un supérieur pourrait vous agacer, gardez votre sang-froid. 10e du classement, les sagittaires, montrez-vous avec plus de simplicité et de spontanéité, ce sera votre meilleure carte. Taureau, 9e, ouvrez-vous à l'être cher, c'est le bon moment pour laisser tomber votre timidité. 8e, les béliers, vous partagerez de vrais moments de bonheur avec vos proches. À la 7e position, les capricornes, volontaire et efficace, vous viendrez facilement à bout de tout ce que vous entreprendrez. Les vierges sont ici 6e aujourd'hui, brillant et sûr de vous, vous serez à l'aise dans toutes les tâches. Cancer, 5e, votre ciel amoureux est radieux, la journée est idéale pour déclarer votre flamme. Les Verseaux sont classés 4e, combatifs et inspirés, vous aurez toujours une idée originale à faire avancer. Les Gémeaux, 3e, célibataire, le grand amour pourrait bien croiser votre route, ouvrez grand les yeux. 2e, les Poissons, un succès personnel vous permet de faire rayonner votre originalité. Enfin, premier ce lundi, les lions, vous vivez votre passion en toute liberté et votre semaine démarre sous les meilleurs auspices.
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3: Entre Segré, Angers, Le Lion ou Candé, les routes de l'Anjou ont toujours quelque chose à raconter. 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

0: Oxygène dans 10 minutes, l'actu avec Nicolas Marie. Avant ça, on va écouter Joe avec End of Beginning. Et là, c'est le Max Sport, Cyprien Leger. Salut.
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3: Salut Chris, bonjour à tous. Vainqueur de Clermont, les U17 d'Angesco sont en finale de leur championnat où ils affronteront le Paris Saint-Germain. Les joueurs de Johan Andreu se sont imposés 2-1 hier avec notamment un but signé du professionnel Mamadou Diallo. Après avoir décroché sa deuxième Ligue des Champions samedi soir face à Arsenal, le PSG a fêté son titre toute la journée hier. Les doubles champions d'Europe ont été célébrés par près de 100 000 personnes au Champ de Mars. Puis ils ont été reçus à l'Élysée par le président de la République Emmanuel Macron avant de se rendre en fin de journée au Parc des Princes pour une soirée avec leurs supporters. Aujourd'hui à Roland-Garros, on retrouve notre dernière représentante française avec le 8e de finale de Diane Paris qui affronte la Polonaise issue des qualifications Masha Zwalinska. Match à suivre en tout début d'après-midi juste avant 13h. Hier, Raphaël Rodard a renversé Pablo Carreño Busta pour s'imposer en 5-7 et rejoindre les quarts de finale. Alexander Zverev, désormais grand favori de ce tournoi, n'a pas eu de soucis pour s'imposer en 3-7. Chez les femmes, coup de tonnerre avec la sortie de piste de la numéro 3 mondiale Iga Swiatek, pourtant 4 fois victorieuse à Roland-Garros. Enfin, l'Ukrainienne Elina Svitolina, 7e mondiale, s'est qualifiée pour les quarts en renversant la Suissesse Belinda Bencic. Du cyclisme, Jonas Vingegaard est devenu hier le 8e coureur de l'histoire à remporter les 3 grands tours grâce à sa victoire sur le Giro, le Tour d'Italie. Bonne journée à tous, à l'écoute d'Oxygène Radio.
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0: bonne journée en cette première journée du mois de juin. Dans un instant, Maël, Tic Tac. On va aussi écouter Alex Warren, Fever Dream. Selby Morning, il est 7h. Oxygène Radio. Aux infos, Nicolas Marie. Nicolas, bonjour.
1: Chris, bonjour, bonjour à toutes et à tous. La fête aurait pu être très belle. Elle a encore une fois été gâchée à Angers comme ailleurs en France. Plusieurs centaines d'individus ont provoqué des incidents en marge des célébrations de la finale de la Ligue des Champions samedi soir. Pendant près de 3 heures, les forces de l'ordre ont été visées par des tirs de mortier d'artifice et des jets de projectiles. Des dégradations ont été constatées sur du mobilier urbain, des vitrines du centre-ville également. Une personne a été interpellée. Le préfet de Maine-et-Loire condamne fermement ces violences et salue l'action des policiers mobilisés. Angers, je vous le disais, n'est pas un cas isolé, loin de là. La victoire du PSG en finale de Ligue des Champions était marquée par de nombreux débordements à travers la France. Selon le ministère de l'Intérieur, 780 personnes ont été interpellées. Ce chiffre, 219 blessés. Un homme de 24 ans est même décédé dans un accident de scooter à Paris, tandis qu'un adolescent de 17 ans se trouve en état d'urgence absolue après une rixe. Sur le terrain, Paris a remporté la Ligue des Champions au tir au but face à Arsenal. L'automobiliste n'aurait rien pu faire pour éviter le cycliste qui a déboulé sans ralentir. Réaction de la vice-procureure du parquet de Saumur ce week-end. Déclaration suite au tragique accident survenu en Maine-et-Loire. Un cycliste de 54 ans a perdu la vie samedi matin lors d'une randonnée organisée dans le cadre du festival Nature is Bike. L'accident s'est produit à Fontaine-Guérin, près de Beaufort en Anjou, après une collision avec une voiture. Les animations prévues samedi soir ont été annulées. Une enquête est bien sûr en cours. En Maine-et-Loire, y aura-t-il encore des piscines en milieu rural dans les prochaines années? C'est la question posée par François Gernigon, député de la première circonscription Châteauneuf-Angers. Il a remis un rapport d'enquête sur les piscines rurales à la ministre des Sports Marina Ferrari. Sur 100 maires interrogés, et bien ce chiffre de 75 qui estiment que la pérennité de leur équipement est menacée à court terme, car vieillissant et avec des coûts de fonctionnement et d'investissement trop chers. Le député Horizon propose un grand plan national de rénovation des piscines rurales. En Maine-et-Loire, plusieurs piscines sont menacées comme à Candé, Rochefort-sur-Loire et Châteauneuf-sur-Sarthe. Le festival d'Anjou dévoile le jury professionnel du concours des compagnie. 5 personnalités composeront ce jury chargé de départager les troupes en compétition du 15 au 19 juin. Ce sera au Théâtre Le Quai à Angers. L'événement démarre aujourd'hui. Angesco s'apprête à faire un nouveau mercato avec peu de moyens, avec son budget de 30 millions d'euros l'année prochaine, dont une masse salariale comptant quasiment pour la moitié. L'Esco va devoir recruter malin et avec des garçons qui ont l'ADN angevine. Voilà ce qu'explique le directeur sportif Laurent Boissier.
2: Moi, je m'attends à un mercato comme j'ai des mercatos depuis 11 ans que je suis directeur sportif. Des mercato où il faut être malin, intelligent, se convaincre, essayer de repérer des choses intéressantes et qui ne coûtent pas beaucoup d'argent. Donc bon, l'avantage que j'ai, je pense certain, c'est que ça fait un moment que je travaille comme ça. C'est la base de notre ADN, je pense, aujourd'hui, d'avoir déjà un collectif solide, un collectif avec une mentalité pour moi irréprochable. Parce que de toute façon, c'est ce qui nous tire vers le haut et c'est ce qui nous représente le plus, je pense, le président du conseil de surveillance et du directeur aussi. Voilà, c'est notre mentalité. Oui, les gens qui vont venir chez nous cette année devront avoir cet ADN-là. C'est obligatoire.
1: Angesco qui a également annoncé la suppression de son équipe réserve l'an prochain. Le budget qui lui était consacré sera entièrement fléché vers la formation. Vincent Manceau et Abdou Bamba intégreront le staff. Les prévisions météo.
0: Oui Nicolas, avec une belle journée et pas trop chaude. Elle commence bien hein, cette semaine avec quelques cumulus dans le ciel, mais un soleil bien présent quand même et des températures respirables, hein, encore très douces pour la saison, il faut le dire. 15 degrés ce matin et 26 degrés au mieux aujourd'hui. Demain, les orages viendront achever cette série estivale. Les températures seront en baisse.
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0: Alex Warren sur Oxygène Radio avec Fever Dream.
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0: Eh ouais, c'est le Big Morning sur Oxygène Radio, premier jour du reste de votre vie après la canicule. Non, en plus ça a commencé hier. Premier jour surtout du mois, et aujourd'hui c'est la journée mondiale du lait. Ouais, les produits laitiers qui, vous le savez, sont nos amis pour la vie. C'est aussi la journée mondiale des parents. Les parents qui, vous le savez, sont nos parents pour la vie. Alors je précise que dans mon cœur, les parents arrivent avant le fromage. Enfin, ça dépend du fromage quand même. Hein. Lundi 1er juin, en fait, les Justins, les Justines et les Ronans. C'est aussi la journée mondiale des consultants. Voilà. Les anniversaires chez nos amis les people, les stars, les acteurs. Tiens, par exemple, l'acteur Tom Holland, connu notamment pour son rôle de Spider-Man. 30 ans, le chanteur ou la chanteuse Christine and the Queen. Hein, ça dépend du jour. 38 ans, l'ex-champion de tennis belge et consultante de France Télévisions pendant Roland-Garros. Justine Hénin, 44 ans. Le magistral acteur Morgan Freeman, 89 ans. Et puis, bon anniversaire à la star des années 90, hein, Alanis Morissette, fête aujourd'hui ses 52 ans. Souvenez-vous. Sortie de nulle part, hein, avec un album enregistré en quelques semaines à Los Angeles. Elle signe le deuxième album le plus vendu de l'histoire canadienne derrière Shania Twain. 33 millions de copies. Son premier album, hein, 4 singles enchaînés. Et au sommet, donc Ironic, sorti en 1996. Oui, c'est ça, 30 ans. Bon, bah, j'ai encore pris un coup de vieux, parce que moi, j'adorais cette chanson à l'époque, quand j'étais ado. Maël, Tic Tac, sur Oxygène Radio maintenant, et ensuite, les programmes télé avec Jérém, ex

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1: Ouais, on commence avec sur TF1 l'été 36, sur France 2 Meurtre au paradis, France 3 le jour le plus long avec John Wayne, Canal la série Sa Majesté des Mouches, M6 marié au premier regard, sur W9 Independence Day, Rise Urgence, TMC To Catch a Killer, Misanthrope, et enfin sur TF1 série film Tiens Pur Week-end, il y a Cadmirad, il y a Bruno Solo, casting Frédéric, Véronique et 5 de leurs amis d'enfance. La trentaine se retrouve pour un week-end de randonnée à Champagny en Vanoise dans les Alpes. David, incarcéré pour trafic de stupéfiants, hein, bénéficie d'une permission de sortie de 3 jours. Mais en chemin, les autres apprennent qu'il n'a en fait nullement l'intention de regagner sa cellule. Les gendarmes se lancent bientôt à leur trousse. Voilà, je vous laisse sur votre choix. Par avance, une belle soirée devant votre télévision ou bien évidemment à l'écoute d'Oxygène Radio.
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0: Oxygène Radio dans un instant. Je vais vous expliquer comment faire pour jouer avec nous et gagner une télé 4K d'une valeur de 500 euros. Mais d'abord la météo.
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0: Avec un début de semaine qui commence bien, hein, du beau temps, de la douceur et pas de chaleur. On respire quand même mieux hein, depuis hier. Mais ça reste très doux, 15 degrés la minimale, 26 degrés la maximale. Hein, c'est l'été encore sous un ciel ensoleillé, malgré quelques nuages par-ci par-là. Demain, bon bah fin de l'été, hein, avec l'arrivée des orages. Voilà pourquoi l'arrivée des orages dès le matin et une forte baisse des températures, seulement, entre guillemets, 20 degrés au mieux demain. Le temps sera ensuite variable toute la semaine, mais pas très humide, hein, avec des températures stationnaires. Angel et Justice, What You Want, l'actu à 7h30. Et entre les deux, je vous dirai comment gagner votre télé 4K. C'est un petit peu spécial cette semaine. En tout cas, gros cadeau pour la Coupe du Monde. A tout de suite sur Oxygène Radio, Coupe du Monde de football, bien sûr.
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0: Angel, What You Want, Rick Justice sur Oxygène Radio, 7h26.
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0: 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Les infos après Disturbed sur Oxygène Radio.

0: Oxygène Radio, il est quasiment 7h30. Excellent lundi. Oxygène. Le Spring Ten Dance, après les infos, Oria, soirée mondaine. Il y a le Toposcope aussi qui arrive. Et puis de bonnes nouvelles, hein, côté météo. Oxygène Radio. Et aux infos, on retrouve Nicolas Marie sur Oxygène Radio. Nicolas, bonjour.
1: Chris, bonjour, bonjour à toutes et à tous. La fête aurait pu être très belle. Elle a encore une fois été gâchée à Angers comme ailleurs en France. Plusieurs centaines d'individus ont provoqué des incidents en marge des célébrations de la finale de la Ligue des Champions samedi soir. Pendant près de 3 heures, les forces de l'ordre ont été visées par des tirs de mortiers d'artifice et des jets de projectiles. Des dégradations ont été constatées sur du mobilier urbain, des vitrines du centre-ville également. Une personne a été interpellée. Le préfet de Maine-et-Loire condamne fermement ces violences et salue l'action des policiers mobilisés. Angers, je vous le disais, n'est pas un cas isolé, loin de là. La victoire du PSG en finale de Ligue des Champions était marquée par de nombreux débordements à travers la France. Selon le ministère de l'Intérieur, 780 personnes ont été interpellées. Ce chiffre, 219 blessés. Un homme de 24 ans est même décédé dans un accident de scooter à Paris, tandis qu'un adolescent de 17 ans se trouve en état d'urgence absolue après une rixe. Sur le terrain, Paris a remporté la Ligue des Champions au tir au but face à Arsenal. L'automobiliste n'aurait rien pu faire pour éviter le cycliste qui a déboulé sans ralentir. Réaction de la vice-procureure du parquet de Saumur ce week-end. Déclaration suite au tragique accident survenu en Maine-et-Loire. Un cycliste de 54 ans a perdu la vie samedi matin lors d'une randonnée organisée dans le cadre du festival Nature is Bike. L'accident s'est produit à Fontaine-Guérin, près de Beaufort en Anjou, après une collision avec une voiture. Les animations prévues samedi soir ont été annulées. Une enquête est bien sûr en cours. En Maine-et-Loire, y aura-t-il encore des piscines en milieu rural dans les prochaines années? C'est la question posée par François Gernigon, député de la première circonscription Château-Neuf-Angers. Il a remis un rapport d'enquête sur les piscines rurales à la ministre des Sports Marina Ferrari. Sur 100 maires interrogés, eh bien ce chiffre de 75 qui estiment que la pérennité de leur équipement est menacée à court terme, car vieillissant et avec des coûts de fonctionnement et d'investissement trop chers. Le député Horizon propose un grand plan national de rénovation des piscines rurales. En Maine-et-Loire, plusieurs piscines sont menacées comme à Candé, Rochefort-sur-Loire et Châteauneuf-sur-Sarthe. Le festival d'Anjou dévoile le jury professionnel du concours des compagnie. 5 personnalités composeront ce jury chargé de départager les troupes en compétition du 15 au 19 juin. Ce sera au Théâtre Le Quai à Angers. L'événement démarre aujourd'hui. Angersco s'apprête à faire un nouveau mercato avec peu de moyens, avec son budget de 30 millions d'euros l'année prochaine, dont une masse salariale comptant quasiment pour la moitié. Le SCO va devoir recruter malin et avec des garçons qui ont l'ADN angevine. Voilà ce qu'explique le directeur sportif Laurent Boissier.
2: Moi, je m'attends à un mercato comme j'ai des mercatos depuis 11 ans que je suis directeur sportif. Le mercato, où il faut être malin, intelligent, se convaincre, essayer de repérer des choses intéressantes et qui ne coûtent pas beaucoup d'argent. Donc bon, l'avantage que j'ai, je pense, certain, c'est que ça fait un moment que je travaille comme ça. C'est la base de notre ADN, je pense, aujourd'hui, d'avoir déjà un collectif solide, un collectif avec une mentalité pour moi irréprochable, parce que de toute façon c'est ce qui nous tire vers le haut et c'est ce qui nous représente le plus, je pense, le président du conseil de surveillance et du directeur aussi. Voilà, c'est notre mentalité. Oui, les gens qui vont venir chez nous cette année devront avoir cet ADN là, c'est obligatoire.
1: Angersco qui a également annoncé la suppression de son équipe réserve l'an prochain. Le budget qui lui était consacré sera entièrement fléché vers la formation. Vincent Manceau et Abdou Bamba intégreront le staff. Les prévisions météo.
0: Oui Nicolas, avec une belle journée et pas trop chaude. Elle commence bien hein, cette semaine avec quelques cumulus dans le ciel, mais un soleil bien présent quand même et des températures respirables, hein, encore très douces pour la saison, il faut le dire. 15 degrés ce matin et 26 degrés au mieux aujourd'hui. Demain, les orages viendront achever cette série estivale. Les températures seront en baisse.
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0: Ouais, soirée mondaine. Oria sur Oxygène Radio, 7h37. Le toposcope maintenant.
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0: Dernier du classement astrologique de ce lundi, les scorpions, la routine vous freine et vous n'aurez pas l'élan nécessaire pour vous lancer dans une nouvelle mission. Les balances, 11e, l'autorité d'un supérieur pourrait vous agacer, gardez votre sang-froid. 10e du classement, les sagittaires, montrez-vous avec plus de simplicité et de spontanéité, ce sera votre meilleure carte. Taureau, 9e, ouvrez-vous à l'être cher, c'est le bon moment pour laisser tomber votre timidité. 8e, les béliers, vous partagerez de vrais moments de bonheur avec vos proches. À la 7e position, les capricornes, volontaire et efficace, vous viendrez facilement à bout de tout ce que vous entreprendrez. Les vierges sont 6e aujourd'hui, brillants et sûrs de vous, vous serez à l'aise dans toutes les tâches. Cancer, 5e, votre ciel amoureux est radieux, la journée est idéale pour déclarer votre flamme. Les Verseaux sont classés 4e, combatifs et inspirés, vous aurez toujours une idée originale à faire avancer. Les Gémeaux, 3e, célibataire, le grand amour pourrait bien croiser votre route, ouvrez grand les yeux. 2e, les Poissons, un succès personnel vous permet de faire rayonner votre originalité. Enfin, premier, ce lundi, les Lions, vous vivez votre passion en toute liberté et votre semaine démarre sous les meilleurs auspices.
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0: Quelle est K-pop Demon Hunters Free, un petit peu de douceur après la pause sur Oxygène Radio. Et puis une mamie qui s'est fait flasher par un radar, mais oui, en Allemagne, on en parle, ce sera la big news à 8h15.
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0: Faithless.
1: Les K-pop Demon Hunters sur Oxygen Radio, Free, 7h46.
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1: On écoute Martin Solveig dans un instant avec Rejection. Mais d'abord, en effet, la big news en Allemagne. Ouais, on part en Allemagne où une simple photo de radar routier est en train de faire le tour des réseaux. Hein. On y voit une dame, une vieille dame avec son déambulateur. Et visiblement, c'est pas elle que les policiers attendaient. Oui, début mai, hein, près d'Erkirchheim, donc chez nos voisins allemands. La police contrôle la vitesse hein, sur une route limitée à 30 km/h. Et puis, quand les agents vérifient les clichés du radar, ils tombent sur une image plutôt improbable, hein, au premier plan. Une vieille dame avec son déambulateur en plein milieu de la chaussée. Et sur l'image, on dirait qu'elle vient de battre le record du monde de 100 mètres marche, hein, au point que la police s'est amusée sur Facebook à parler de nouveau record du monde en déambulateur et de photos, je cite, culte. Oui, parce que le radar a bien capté hein, un véhicule qui roulait à 42 km/h, mais c'était une voiture derrière elle. Mais la mamie masque complètement la plaque d'immatriculation. Résultat, bah, impossible de verbaliser l'automobiliste, qui peut donc dire un grand merci à mamie. Sans elle, devant l'objectif, il repartait avec un joli PV. Là, il s'en sort avec un bon fou rire et une ange gardien, donc en déambulateur.
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0: Oxygène Radio, 7h50, le Max Sport maintenant de Cyprien Leger. Et ensuite, au 1000 avec Je Marche, le retour des infos à 8h. Cyprien Leger, salut.
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2: Salut Chris, bonjour à tous. Vainqueurs de Clermont, les U17 d'Angesco sont en finale de leur championnat où ils affronteront le Paris Saint-Germain. Les joueurs de Johan Andreu se sont imposés 2-1 hier avec notamment un but signé du professionnel Mamadou Diallo. Après avoir décroché sa deuxième Ligue des Champions samedi soir face à Arsenal, le PSG a fêté son titre toute la journée hier. Les doubles champions d'Europe ont été célébrés par près de 100 000 personnes au Champ de Mars. Puis ont été reçus à l'Élysée par le président de la République Emmanuel Macron avant de se rendre en fin de journée au Parc des Princes pour une soirée avec leurs supporters. Aujourd'hui à Roland-Garros, on retrouve notre dernière représentante française avec le 8e de finale de Diane Paris qui affronte la Polonaise issue des qualifications Masha Zwalinska. Match à suivre en tout début d'après-midi, juste avant 13h. Hier, Raphaël Rodard a renversé Pablo Carreño Busta pour s'imposer en 5-7 et rejoindre les quarts de finale. Alexander Zverev, désormais grand favori de ce tournoi, n'a pas eu de soucis pour s'imposer en 3-7. Chez les femmes, coup de tonnerre avec la sortie de piste de la numéro 3 mondiale Iga Swiatek, pourtant 4 fois victorieuse à Roland-Garros. Enfin, l'Ukrainienne Elina Svitolina, 7e mondiale, s'est qualifiée pour les quarts en renversant la Suissesse Belinda Bencic. Du cyclisme, Jonas Vingegaard est devenu hier le 8e coureur de l'histoire à remporter les 3 grands tours grâce à sa victoire sur le Giro, le Tour d'Italie. Bonne journée à tous, à l'écoute d'Oxygène Radio.
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0: Excellent début de semaine avec Oxygène. Bah, il peut être qu'excellent, puisque vous écoutez la plus enjouée des radios. Dans un instant, Mickey et Taylor Swift. Oxygène. C'est le Big Morning, il est 8h. Oxygène Radio. Nicolas Marie aux infos. Bonjour Nicolas.
1: Chris, bonjour, bonjour à toutes et à tous. La fête aurait pu être très belle. Elle a encore une fois été gâchée à Angers comme ailleurs en France. Plusieurs centaines d'individus ont provoqué des incidents en marge des célébrations de la finale de la Ligue des Champions samedi soir. Pendant près de 3 heures, les forces de l'ordre ont été visées par des tirs de mortiers d'artifice et des jets de projectiles. Des dégradations ont été constatées sur du mobilier urbain, des vitrines du centre-ville également. Une personne a été interpellée. Le préfet de Maine-et-Loire condamne fermement ces violences et salue l'action des policiers mobilisés. Angers, je vous le disais, n'est pas un cas isolé, loin de là. La victoire du PSG en finale de Ligue des Champions était marquée par de nombreux débordements à travers la France. Selon le ministère de l'Intérieur, 780 personnes ont été interpellées. Ce chiffre, 219 blessés. Un homme de 24 ans est même décédé dans un accident de scooter à Paris, tandis qu'un adolescent de 17 ans se trouve en état d'urgence absolue après une rixe. Sur le terrain, Paris a remporté la Ligue des Champions au tir au but face à Arsenal. L'automobiliste n'aurait rien pu faire pour éviter le cycliste qui a déboulé sans ralentir. Réaction de la vice-procureure du parquet de Saumur ce week-end. Déclaration suite au tragique accident survenu en Maine-et-Loire. Un cycliste de 54 ans a perdu la vie samedi matin lors d'une randonnée organisée dans le cadre du festival Nature is Bike. L'accident s'est produit à Fontaine-Guérin, près de Beaufort en Anjou, après une collision avec une voiture. Les animations prévues samedi soir ont été annulées. Une enquête est bien sûr en cours. En Maine-et-Loire, y aura-t-il encore des piscines en milieu rural dans les prochaines années? C'est la question posée par François Gernigon, député de la première circonscription Château-Neuf-Angers. Il a remis un rapport d'enquête sur les piscines rurales à la ministre des Sports Marina Ferrari. Sur 100 maires interrogés, eh bien ce chiffre de 75 qui estiment que la pérennité de leur équipement est menacée à court terme, car vieillissant et avec des coûts de fonctionnement et d'investissement trop chers. Le député Horizon propose un grand plan national de rénovation des piscines rurales. En Maine-et-Loire, plusieurs piscines sont menacées comme à Candé, Rochefort-sur-Loire et Châteauneuf-sur-Sarthe. Le festival d'Anjou dévoile le jury professionnel du concours des compagnie. 5 personnalités composeront ce jury chargé de départager les troupes en compétition du 15 au 19 juin. Ce sera au Théâtre Le Quai à Angers. L'événement démarre aujourd'hui. Angersco s'apprête à faire un nouveau mercato avec peu de moyens, avec son budget de 30 millions d'euros l'année prochaine, dont une masse salariale comptant quasiment pour la moitié. Le SCO va devoir recruter malin et avec des garçons qui ont l'ADN angevine. Voilà ce qu'explique le directeur sportif Laurent Boissier.
2: Moi, je m'attends à un mercato comme j'ai des mercatos depuis 11 ans que je suis directeur sportif. Le mercato où il faut être malin, intelligent, se convaincre, essayer de repérer des choses intéressantes et qui ne coûtent pas beaucoup d'argent. Donc bon, l'avantage que j'ai, je pense, certain, c'est que ça fait un moment que je travaille comme ça. C'est la base de notre ADN, je pense, aujourd'hui, d'avoir déjà un collectif solide, un collectif avec une mentalité pour moi irréprochable, parce que de toute façon c'est ce qui nous tire vers le haut et c'est ce qui nous représente le plus, je pense, le président du conseil de surveillance et du directeur aussi. Voilà, c'est notre mentalité. Oui, les gens qui vont venir chez nous cette année devront avoir cet ADN là, c'est obligatoire.
1: Angersco qui a également annoncé la suppression de son équipe réserve l'an prochain. Le budget qui lui était consacré sera entièrement fléché vers la formation. Vincent Manceau et Abdou Bamba intégreront le staff. Les prévisions météo.
0: Oui Nicolas, avec une belle journée et pas trop chaude. Elle commence bien hein, cette semaine avec quelques cumulus dans le ciel, mais un soleil bien présent quand même et des températures respirables, hein, encore très douces pour la saison, il faut le dire. 15 degrés ce matin et 26 degrés au mieux aujourd'hui. Demain, les orages viendront achever cette série estivale. Les températures seront en baisse.
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0: Ça pique un peu quand même, Mickey, sur Oxygène Radio à 8h07.
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0: Et puis surtout magnifique, hein. Ah ouais, depuis quelques jours, bah depuis hier, hein, il fait frais, enfin frais, relativement, mais frais quand même. Moi j'ai mis 2 chaussettes par exemple ce matin, assorties, hein, comme un adulte normal. J'ai bu mon café chaud sans transpirer, oui. J'ai même fermé le congélateur au lieu de vivre dedans, voilà. Bon, on a quand même survécu à quelque chose les amis. Malheureusement, ce ne sera pas la dernière fois. En tout cas, bienvenue en ce début de semaine sur Oxygène Radio, en ce lundi 1er juin. En fait, les Justin, les Justine et les Ronan, c'est la journée mondiale du lait, hein, les produits laitiers, qui, vous le savez, sont nos amis pour la vie. C'est la journée mondiale des parents, qui, vous le savez, sont nos parents pour la vie. Puis c'est aussi la journée mondiale des consultants, qui, vous le savez, consultent. Les anniversaires des people aujourd'hui, l'acteur Tom Holland, Spider-Man, 30 ans, le chanteur ou la chanteuse Christina The Queen, ça dépend des jours, 38 ans, l'ex-championne de tennis Justine Hénin, 44 ans, Morgan Freeman, l'acteur légendaire à 89 ans, et puis bon anniversaire à la star des années 90, hein, Alanis Morissette, 52 ans pour Alanis. Sortie de nulle part en 95 avec un album enregistré en quelques semaines. Elle signe le 2e album le plus vendu de l'histoire canadienne. Dernière, une certaine Shania Twain. Alors ça c'était Hands on My Pocket, sorti justement en 1995. Elle vendra quand même 33 millions de copies de son premier album. Eh ouais, c'est fort. Bon anniversaire donc à Alanis Morissette. La minute typique après

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1: C'est une belle semaine sur les hipporhomes de la région qui se prépare et qui démarre dès aujourd'hui à Cholet. 8 courses au programme. Départ de la première à 11h42. On court aussi sur l'hipporhome de Nantes. Départ de la première des 8 courses au trot à 16h52 aujourd'hui. Mardi, mercredi, nous irons à Laval pour le Grand National du Trot. Jeudi, c'est l'ouverture des courses sur l'hipporhome de Cran. Et puis vendredi, nous irons du côté du Lyon d'Angers. Le TRC Quartier Quintet Plus du jour est à Vichy avec des locaux à suivre, notamment notre enjoint Mathieu Abrivard aux commandes du numéro 5, Imperator Dem, un driver mayennais, Anthony Barrier, aux commandes du 8, Elia Success. Notez aussi le numéro 3, Iris Intense, entraîné à la Selle des Châteaux par Alexis Grimaud. Le numéro 6 est entraîné à Saint-Sylvain d'Anjou par Bruno Deslandes, c'est Goldie Smile. Et puis retenons aussi le numéro 11, Ireno des Plaines, entraîné à Rouillé-Froidfond par Kevin Leblanc. En chiffres, ça fait 5, 8, 13, 3, 9, 6, 11 et 2.
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0: reprise des années 2000, hein, ouais, avant-garde. Reprise de ABBA Remix, Gimme, Gimme, Gimme sur Oxygène, la plus engine des radios, 8h16.
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0: La semaine commence bien, hein, du beau temps, de la douceur. On respire plus, hein, vous l'avez remarqué depuis hier. Même si ça reste quand même très très doux. Hein, 15 degrés la minimale, 26 degrés la maximale. Sous un ciel ensoleillé, mais de temps en temps, des petits nuages, voire des gros nuages par-ci, par-là. Demain, c'est officiellement la fin de l'été, hein, qui n'aurait pas dû venir, avec l'arrivée des orages dès le matin et une forte baisse des températures, 20 degrés au mieux demain. Le temps sera ensuite variable, hein, toute la semaine, mais pas très humide normalement, avec des températures entre 18 et 20 degrés. C'est l'anniversaire d'Orange aujourd'hui. Et donc, mon chiffre du jour concerne Orange. Ouais, vous avez bien suivi. Tamim Pala avant avec Dracula et puis les infos, ce sera 8h30 sur Oxygène Radio. Bon lundi.
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0: Tame Impala sur Oxygène Radio avec Dracula.
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0: Le chiffre du jour, 20. Ah bah oui, bon anniversaire à Orange. Orange qui fête ses 20 ans le 1er juin 2006. France Télécom abandonne la marque Wanadoo pour ses activités internet. Ainsi que, souvenez-vous, Ola et Itineris côté portable au profit de la marque Orange. Oui, unifiant ainsi l'ensemble de ses services sous une seule enseigne. Orange, c'est aujourd'hui plus de 240 millions de clients dans le monde. Alors, merci Orange. Et puis, bah merci SFR, merci Big, merci Free. Comme ça, j'aurai aucun problème avec l'Arcom. Hein. Les infos dans un instant sur Oxygène Radio.

0: Oxygène Radio, dans un instant le toposcope, hein, c'est l'horoscope à la façon top 50. En tête aujourd'hui les lions, le signe flop c'est qui? Oh bah les scorpions. Oh. 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Dans 3 minutes, allez un petit peu plus, le toposcope. Après Miles Smith, Enyal Oren, Drive Safe. Et après l'actu, il est 8h30.
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0: On retrouve Nicolas Marie toutes les demi-heures sur Oxygène Radio. Bonjour Nicolas.
2: Chris, bonjour, bonjour à toutes et à tous. La fête aurait pu être très belle. Elle a encore une fois été gâchée à Angers comme ailleurs en France. Plusieurs centaines d'individus ont provoqué des incidents en marge des célébrations de la finale de la Ligue des Champions samedi soir. Pendant près de 3 heures, les forces de l'ordre ont été visées par des tirs de mortiers d'artifice et des jets de projectiles. Des dégradations ont été constatées sur du mobilier urbain, des vitrines du centre-ville également. Une personne a été interpellée. Le préfet de Maine-et-Loire condamne fermement ces violences et salue l'action des policiers mobilisés. Angers, je vous le disais, n'est pas un cas isolé, loin de là. La victoire du PSG en finale de Ligue des Champions était marquée par de nombreux débordements à travers la France. Selon le ministère de l'Intérieur, 780 personnes ont été interpellées. Ce chiffre, 219 blessés, un homme de 24 ans est même décédé dans un accident de scooter à Paris, tandis qu'un adolescent de 17 ans se trouve en état d'urgence absolue après une rixe. Sur le terrain, Paris a remporté la Ligue des Champions au tir au but face à Arsenal. L'automobiliste n'aurait rien pu faire pour éviter le cycliste qui a déboulé sans ralentir. Réaction de la vice-procureure du parquet de Saumur ce week-end. Déclaration suite au tragique accident survenu en Maine-et-Loire. Un cycliste de 54 ans a perdu la vie samedi matin lors d'une randonnée organisée dans le cadre du festival Nature is Bike. L'accident s'est produit à Fontaine-Guérin, près de Beaufort en Anjou, après une collision avec une voiture. Les animations prévues samedi soir ont été annulées. Une enquête est bien sûr en cours. En Maine-et-Loire, y aura-t-il encore des piscines en milieu rural dans les prochaines années? C'est la question posée par François Gernigon, député de la première circonscription Château-Neuf-Angers. Il a remis un rapport d'enquête sur les piscines rurales à la ministre des Sports Marina Ferrari sur 100 maires interrogés. Et bien ce chiffre de 75 qui estime que la pérennité de leur équipement est menacée à court terme car vieillissant et avec des coûts de fonctionnement et d'investissement trop chers. Le député Horizon propose un grand plan national de rénovation des piscines rurales. En Maine-et-Loire, plusieurs piscines sont menacées comme à Candé, Rochefort-sur-Loire et Châteauneuf-sur-Sarthe. Le festival d'Anjou dévoile le jury professionnel du concours des compagnie. 5 personnalités composeront ce jury chargé de départager les troupes en compétition du 15 au 19 juin. Ce sera au Théâtre Le Quai à Angers. L'événement démarre aujourd'hui. Angesco s'apprête à faire un nouveau mercato avec peu de moyens, avec son budget de 30 millions d'euros l'année prochaine, dont une masse salariale comptant quasiment pour la moitié. Le SCO va devoir recruter malin et avec des garçons qui ont l'ADN angevine. Voilà ce qu'explique le directeur sportif Laurent Boissier.
3: Moi, je m'attends à un mercato comme j'ai des mercatos depuis 11 ans que je suis directeur sportif. Des mercato où il faut être malin, intelligent, se convaincre, c'est de repérer des choses intéressantes et qui ne coûtent pas beaucoup d'argent. Donc bon, l'avantage que j'ai, je pense, certain, c'est que ça fait un moment que je travaille comme ça. C'est la base de notre ADN, je pense, aujourd'hui, d'avoir déjà un collectif solide, un collectif avec une mentalité pour moi irréprochable. Parce que de toute façon, c'est ce qui nous tire vers le haut et c'est ce qui nous représente le plus, je pense, le président du conseil de surveillance et du directeur aussi. Voilà, c'est notre mentalité. Oui, les gens qui vont venir chez nous cette année devront avoir cet ADN-là. C'est obligatoire.
2: Angesco qui a également annoncé la suppression de son équipe réserve l'an prochain. Le budget qui lui était consacré sera entièrement fléché vers la formation. Vincent Manceau et Abdou Bamba intégreront le staff. Les prévisions météo.
0: Oui Nicolas, avec une belle journée et pas trop chaude. Elle commence bien hein, cette semaine avec quelques cumulus dans le ciel, mais un soleil bien présent quand même et des températures respirables, hein, encore très douces pour la saison, il faut le dire. 15 degrés ce matin et 26 degrés au mieux aujourd'hui. Demain, les orages viendront achever cette série estivale. Les températures seront en baisse.
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0: Miles Smith sur Oxygène Radio à 8h37. Voici le Topascope.
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0: Dernier du classement astrologique de ce lundi, les scorpions, la routine vous freine et vous n'aurez pas l'élan nécessaire pour vous lancer dans une nouvelle mission. Les balances, 11e, l'autorité d'un supérieur pourrait vous agacer, gardez votre sang-froid. 10e du classement, les sagittaires, montrez-vous avec plus de simplicité et de spontanéité, ce sera votre meilleure carte. Taureau, 9e, ouvrez-vous à l'être cher, c'est le bon moment pour laisser tomber votre timidité. 8e, les béliers, vous partagerez de vrais moments de bonheur avec vos proches. À la 7e position, les capricornes, volontaire et efficace, vous viendrez facilement à bout de tout ce que vous entreprendrez. Les vierges sont ici 6e aujourd'hui, brillant et sûr de vous, vous serez à l'aise dans toutes les tâches. Cancer, 5e, votre ciel amoureux est radieux, la journée est idéale pour déclarer votre flamme. Les Verseaux sont classés 4e, combatifs et inspirés, vous aurez toujours une idée originale à faire avancer. Les Gémeaux, 3e, célibataire, le grand amour pourrait bien croiser votre route, ouvrez grand les yeux. 2e, les Poissons, un succès personnel vous permet de faire rayonner votre originalité. Enfin, premier ce lundi, les lions, vous vivez votre passion en toute liberté et votre semaine démarre sous les meilleurs auspices.
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0: 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L'infotrafic dans un instant et Sound of Legend.
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0: On commence avec ce véhicule arrêté sur le bas-côté. On commence avec le Haut-Anjou, sur la départementale 775, au nord de l'échangeur avec la 11, et pas mal de ralentissements d'ailleurs en amont. Nous avons d'ailleurs deux véhicules sur le bas-côté qui bloquent un petit peu la circulation. Apparemment, véhicule arrêté sur le bas-côté également sur la départementale 102E. Là, on est à Angers, au sud d'Angers, au nord de Prunier, départementale 102E, avant d'arriver sur la départementale 523. Et puis, j'aurais dû vous en parler en premier. Oui, c'est accident. Au niveau de la rue Ferdinand Vest, c'est à Trélazé, c'est à côté du boulevard Jean Pena, c'est quasiment au niveau du rond-point. Soyez prudents si vous circulez dans ce secteur.
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0: Oxygène Radio, on joue Hit and Dance, il est 8h50, on joue ensemble.
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0: 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Double pression pour Fred ce matin. Alors un, c'est pas facile de jouer en direct sur Oxygène Radio déjà, hein. Et puis de deux, il va représenter sa femme Catherine. Oui, qui s'est inscrite sur oxygèneradio.com et qui n'a pas pu décrocher. Fred, bonjour.
2: Bonjour.
0: Eh oui, alors ça se passe comment? Si, imaginons la segrée ce matin en direct, vous perdez au jeu. Qu'est-ce qui se passera ce soir si Catherine la prend?
2: Elle devrait bien le prendre, je pense.
0: Oui, ça va.
2: Elle est au courant, j'ai répondu pour elle, alors.
0: Elle est au courant?
2: Elle devrait bien le prendre. Non, elle n'est pas au courant.
0: Ah, elle n'est pas au courant. Ah oui, et en plus, c'est... Ah ouais, d'accord. Donc, j'aurais pas dû dire Fred de Segrin. Non, j'oublie, en fait. J'aurais dû dire Fred de Strasbourg.
2: Ou de Bordeaux. Ouais, non, mais ça ira. Elle n'écoute pas la radio, là, en ce moment.
0: D'accord. Bon, bah, ouais, on va essayer de faire ça au mieux. Je vous réexplique les règles, Fred. Il y a 35 secondes. Vraiment, hein, c'est très rapide. Alors, il y a une petite musique qui dure 35 secondes. Il faut que pendant cette musique, vous répondiez au maximum à mes affirmations de tous bords. C'est un petit peu de culture générale, entre guillemets, hein, un petit peu tous les thèmes. Vous me répondez c'est plus ou c'est moins en fonction de l'affirmation que je vous donne. Et si vous faites 5 bonnes réponses, on se retrouve demain à la clé, je le rappelle, la cagnotte maximale de 300 euros. Fred, on y va?
2: On y va.
0: Allez, bonne chance à vous.
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0: Le Tour de France 2026 comptera 4444 km au total.
2: C'est moins.
0: Le jour le plus long, le débarquement, a eu lieu le 12 juin 44.
2: C'est moins.
0: L'amende pour téléphone au volant est de 90 euros.
2: C'est vrai.
0: Ah, c'est plus, oui. Disneyland Paris compte 5 millions de visiteurs par an.
2: C'est plus.
0: Morgan Freeman fête aujourd'hui ses 80 ans.
2: C'est moins.
0: L'animal terrestre le plus vieux du monde a 147 ans.
2: C'est moins.
0: La température normale du corps humain est de 37,2.
2: C'est plus.
0: Ah non! Ah ben non, c'est moins. Ah, on était à ça de faire les cinq bonnes réponses. Depuis la nuit des temps, on dit que c'est 37 degrés. Enfin, depuis une étude de 1851, on dit que c'est 37 degrés, mais en fait c'est 36,6 degrés. Mais en tout cas, c'était moins de 37,2 là pour le coup. L'animal terrestre le plus vieux du monde, à votre avis, c'est quel animal?
2: J'ai aucune idée.
0: C'est une tortue. Vous savez, les grosses tortues,
2: ah oui.
0: Là. Voilà.
2: Oui,
0: il s'appelle Jonathan. Il a 187 ans, Jonathan. C'est fou, hein.
2: D'accord.
0: Morgan Freeman, on en a parlé tout à l'heure, il fête ses 89 ans. Disneyland Paris compte 15 millions de visiteurs par an. C'est même 2 millions de plus que la Tour Eiffel. L'amende pour téléphone au volant est de 135 euros et 3 points sur le permis. Le jour le plus long, c'était effectivement le 6 juin 44. D'ailleurs, il y a le film, le jour le plus long qui est diffusé ce soir à la télé. Et puis le Tour de France 2026, vous aviez bon également, c'est 3333 kilomètres, pour être précis, cette année, et 21 étapes. Bon, alors, on dira pas à Catherine que vous avez perdu. On garde ça entre nous. Personne sur le Maine-et-Loire, s'il croise une Catherine, il ne dit rien. Voilà, c'est la consigne du jour. Et puis, okay. Non, n'hésitez pas à vous réinscrire pour jouer avec nous, ok?
2: Très bien, merci beaucoup.
0: Passez une bonne journée, Fred. À très bientôt.
2: Merci, au revoir.
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25: On continue ensemble le Big Morning sur Oxygène Radio avec Bébé Rexha, avec Vita et aussi un ancien son de Robert Weiss, tiens, dans les années 90.
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25: Les infos, Nicolas Marie, bonjour.
27: Chris, bonjour, bonjour à toutes et à tous. La fête aurait pu être très belle. Elle a encore une fois été gâchée à Angers comme ailleurs en France. Plusieurs centaines d'individus ont provoqué des incidents en marge des célébrations de la finale de la Ligue des Champions samedi soir. Pendant près de 3 heures, les forces de l'ordre ont été visées par des tirs de mortiers d'artifice et des jets de projectiles. Des dégradations ont été constatées sur du mobilier urbain, des vitrines du centre-ville également. Une personne a été interpellée. Le préfet de Maine-et-Loire condamne fermement ces violences et salue l'action des policiers mobilisés. Angers, je vous le disais, n'est pas un cas isolé, loin de là. La victoire du PSG en finale de Ligue des Champions était marquée par de nombreux débordements à travers la France. Selon le ministère de l'Intérieur, 780 personnes ont été interpellées. Ce chiffre, 219 blessés, un homme de 24 ans est même décédé dans un accident de scooter à Paris, tandis qu'un adolescent de 17 ans se trouve en état d'urgence absolue après une rixe. Sur le terrain, Paris a remporté la Ligue des Champions au tir au but face à Arsenal. L'automobiliste n'aurait rien pu faire pour éviter le cycliste qui a déboulé sans ralentir. Réaction de la vice-procureure du parquet de Saumur ce week-end. Déclaration suite au tragique accident survenu en Maine-et-Loire. Un cycliste de 54 ans a perdu la vie samedi matin lors d'une randonnée organisée dans le cadre du festival Nature is Bike. L'accident s'est produit à Fontaine-Guérin, près de Beaufort en Anjou, après une collision avec une voiture. Les animations prévues samedi soir ont été annulées. Une enquête est bien sûr en cours. En Maine-et-Loire, y aura-t-il encore des piscines en milieu rural dans les prochaines années? C'est la question posée par François Gernigon, député de la première circonscription Châteauneuf-Angers. Il a remis un rapport d'enquête sur les piscines rurales à la ministre des Sports, Marina Ferrari, sur 100 maires interrogés. Eh bien, ce chiffre de 75 qui estime que la pérennité de leur équipement est menacée à court terme, car vieillissant et avec des coûts de fonctionnement et d'investissement trop chers, le député Horizon propose un grand plan national de rénovation des piscines rurales. En Maine-et-Loire, plusieurs piscines sont menacées, comme à Candé, Rochefort-sur-Loire et Châteauneuf-sur-Sarthe. Le festival d'Anjou dévoile le jury professionnel du concours des compagnies. 5 personnalités composeront ce jury chargé de départager les troupes en compétition du 15 au 19 juin. Ce sera au Théâtre Le Quai à Angers. L'événement démarre aujourd'hui. Angesco s'apprête à faire un nouveau mercato avec peu de moyens, avec son budget de 30 millions d'euros l'année prochaine, dont une masse salariale comptant quasiment pour la moitié. Le SCO va devoir recruter malin et avec des garçons qui ont l'ADN angevine. Voilà ce qu'explique le directeur sportif Laurent Boissier.
0: Moi, je m'attends à un mercato comme j'ai des mercatos depuis 11 ans que je suis directeur sportif. Le mercato où il faut être malin, intelligent, se convaincre, c'est de repérer des choses intéressantes et qui ne coûtent pas beaucoup d'argent. Donc bon, l'avantage que j'ai, je pense certain, c'est que ça fait un moment que je travaille comme ça. C'est la base de notre ADN, je pense, aujourd'hui, d'avoir déjà un collectif solide, un collectif avec une mentalité pour moi irréprochable, parce que de toute façon c'est ce qui nous tire vers le haut et c'est ce qui nous représente le plus, je pense, le président du conseil de surveillance et du directeur aussi. Voilà, c'est notre mentalité. Oui, les gens qui vont venir chez nous cette année devront avoir cet ADN là, c'est obligatoire.
27: Angesco qui a également annoncé la suppression de son équipe réserve l'an prochain. Le budget qui lui était consacré sera entièrement fléché vers la formation. Vincent Manceau et Abdou Bamba intégreront le staff. Les prévisions météo.
25: Oui Nicolas, avec une belle journée, hein, pas trop chaude aujourd'hui, elle commence bien cette semaine avec quelques cumulus dans le ciel, un ciel un petit peu voilé ce matin, mais ça va se dévoiler, un soleil bien présent, des températures respirables et encore très douces pour la saison, 15 degrés ce matin, 26 degrés au mieux aujourd'hui. Attention, demain les orages viendront achever cette série estivale, on annonce de forts orages demain matin avec des rafales jusqu'à 100 km/h, rafales de vent, on en parle dans un quart d'heure et on développe ça sur Oxygène Radio dans un quart d'heure.
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0: Bébé Rexa sur Oxygène Radio, on vient d'écouter New Religion, il est 9h07.
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0: Aujourd'hui, c'est la journée mondiale du lait. Oui, les produits laitiers qui, vous le savez, hein, sont nos amis pour la vie. C'est aussi la journée mondiale des parents. Hein, les parents qui, vous le savez, sont nos parents pour la vie. Et puis, je précise que dans mon cœur, les parents arrivent avant le fromage. Oui. Ah, enfin, ça dépend du fromage quand même. Lundi 1er janvier, ça y est. 1er juin, ça y est. On démarre le mois de juin. En fait, les Justins, les Justines et les Ronans. Alors, c'est aussi la journée mondiale des consultants. Faites ce que vous voulez de cette information. Bah, écoutez, une bonne fête aux consultants. Et bon anniversaire aujourd'hui, tiens. À l'acteur Tom Holland, connu notamment pour son rôle de Spider-Man, 30 ans. Le chanteur ou la chanteuse, hein, Christine and the Queen, ça dépend des jours. 38 ans, l'ex-championne de tennis belge, Justy Hénin, 44 ans. L'acteur Morgan Freeman, à 89 ans aujourd'hui. Et puis on va souhaiter un bon anniversaire à la star des années 90, hein, Alanis Morissette, 52 ans, souvenez-vous.

En 1995, hein, elle sort de nulle part avec cet album enregistré en quelques semaines à Los Angeles. Elle signe le deuxième album le plus vendu de l'histoire canadienne, juste derrière une certaine Shania Twain. 33 millions de copies de son premier album, 4 singles enchaînés et donc au sommet Ironic, sorti en 1996. Dans un instant sur Oxygène Radio, les programmes télé, c'est avec notre ami Jérém. Que vous retrouvez aussi le soir entre 16h et 19h. Arrive aussi Robert Miles et maintenant c'est Vita, ça fait mal sur Oxygène Radio. Bon début de semaine.

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1: Ouais, on commence avec sur TF1 l'été 36, sur France 2 Meurtre au paradis, France 3 le jour le plus long avec John Wayne, Canal la série Sa Majesté des Mouches, M6 Marié au premier regard, sur W9 Independence Day, Résurgence, TMC To Catch a Killer, Misanthrope, et enfin sur TF1 série film Tiens Pur Week-end. Il y a Cadmirad, il y a Bruno Solo casting, Frédéric, Véronique et 5 de leurs amis d'enfance. La trentaine se retrouve pour un week-end de randonnée à Champagny en Vanoise dans les Alpes. David, incarcéré pour trafic de stupéfiants, hein, bénéficie d'une permission de sortie de 3 jours. Mais en chemin, les autres apprennent qu'il n'a en fait nullement l'intention de regagner sa cellule. Les gendarmes se lancent bientôt à leur trousse. Voilà, je vous laisse sur votre choix. Par avance, une belle soirée devant votre télévision ou bien évidemment à l'écoute d'Oxygène Radio.
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0: l'un des succès de Robert Miles à l'époque dans les années 80. Je vais dire 90, c'est plus 95, 96. One on One sur Oxygène Radio, 9h17.
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0: Un début de semaine qui commence bien, du beau temps, de la douceur, malgré quelques gros passages nuageux ce matin. 15 degrés la minimale, 26 la maximale. Donc un ciel ensoleillé aujourd'hui dans l'ensemble, hein, même s'il y a des cumulus. Et puis demain ça se gâte. Alors demain, la météo a été réactualisée là depuis quelques minutes et on nous annonce demain des orages et des forts orages. Ce sera entre 6h et 9h, en tout cas c'est ce qui est annoncé pour le moment, avec des rafales de vent, de la grêle et des rafales de vent qui pourront atteindre les 100 km/h. Donc restez bien à l'écoute sur Oxygène Radio, on vous tient au courant bien sûr au fil et à mesure de la matinée, avec la rédaction également à midi, puis bien sûr demain matin dans le Big Morning. La suite de la semaine ensuite, ce sera globalement variable, mais pas trop humide hein, finalement. Et pourtant, on a besoin de pluie. Allez, David Guetta dans un instant et Jennifer Lopez. Il y aura aussi la tribu Oxygène avec Jérém à 9h30.
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1: Marguerite, les filles, les meufs sur Oxygène Radio, il est 9h30. 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Bruno Mars, I Just Might, c'est la suite du son Hit & Dance sur également le Toposcope, hein, en première position aujourd'hui notre classement astrologique. 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Alors, c'est les lions. 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Bravo les lions, on détaille ça donc dans un instant. D'abord la tribu avec Jérém.
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4: Et aujourd'hui coup de projecteur au sens de la fête. Non, je ne parle pas du film, mais bel et bien de location de matériel événementiel. On est à Candé et je peux vous dire que ça vous simplifie la tâche quand vous avez un mariage, quand vous avez une animation, quand vous avez plein de choses, que vous soyez particulier ou professionnel, ça fait super plaisir d'avoir une boîte comme celle-là. Joachim Pacro est avec nous. Bonjour Joachim.
5: Bonjour.
4: Vous êtes à Candé, c'est ça ?
5: Tout à fait.
4: Alors moi, je me posais la question, c'est quoi la vaisselle qu'on peut avoir chez vous et pour quel style d'événement, pour tout ?
5: Pour tout style d'événement, du particulier au professionnel, associatif, collectivité.
4: Ouais.
5: Voilà, on propose plusieurs gammes qui s'adaptent à tout type d'événement.
4: Ah ouais, donc pas de corvée de vaisselle avec vous, c'est ça ? Parce que quand on a 150 personnes et qu'on dit, bah qui c'est qui fait la vaisselle ? Ah, pas les, y a, bizarrement, il n'y a pas les bénévoles qui sont là. Hein. Là, on vous la rend comme on vous la rend sale en fait.
5: Tout à fait, c'est le principe. Vous vous occupez de rien. Nous, on vous donne la vaisselle, vous la louez pour le week-end. Et puis, vous nous la rendez sale, on la lave.
4: Quel bonheur. Et alors, en plus de ça, j'ai cru comprendre que vous faisiez aussi de la location de mobilier, genre les tables, les chaises pour la réception.
5: C'est ça, mobilier, donc table, chaise, rectangle, ronde, avec nappage, tout ce qui concerne la réception, la sonorisation aussi également, et les barnums, tout ce qui est solution pour s'abriter.
4: Vous pouvez faire ça sur quel secteur autour de Candé ?
5: Oh bah, le secteur est assez large, hein. On peut aller jusqu'à une centaine de kilomètres si besoin. Voilà, tout dépend des besoins du client et puis si ça correspond à notre offre. Voilà, bon, on a un secteur assez large.
4: Ouais, écoutez, c'est top. Hein. Vous êtes comment on fait pour vous contacter ? Comment ça se passe ? Faut faire un devis ? Faut faire comment ?
5: Alors le mieux c'est de me contacter directement sur notre adresse mail ou sur notre téléphone fixe. Voilà, et ensuite, le principe, c'est de faire un accompagnement personnalisé avec chaque client pour répondre au mieux à ses besoins. Voilà, j'établis un devis, et puis ensuite, on travaille ensemble.
4: Ouais, j'ai cru comprendre aussi, bah là, ces derniers jours, on a eu de belles journées, quelques chaleurs, et souvent, on oublie l'option Barnum pour pouvoir garder certaines petites choses à l'ombre, et vous avez des jolis Barnum aussi, hein.
5: Tout à fait. On propose des solutions pour s'abriter de la chaleur, du vent, de la pluie, peu importe. Quand on organise un événement, c'est important d'avoir une petite solution de repli. Puis c'est vrai qu'esthétiquement, c'est sympa dans le jardin ou à côté de la salle. Voilà, ça donne un petit effet.
4: Eh ben Joachim, merci beaucoup pour toutes ces précisions. On rappelle le sens de la fête, location de matériel événementiel. Accordez que vous soyez particulier, professionnel et donc on le disait, des associations, faut pas hésiter. Merci pour ces précisions. On vous souhaite une très belle saison, Joachim.
5: Merci, bonne journée à vous.
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0: Mars, I Just Might sur Oxygène Radio. Oh, I just might. 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
0: Dernier du classement astrologique de ce lundi, les scorpions, la routine vous freine et vous n'aurez pas l'élan nécessaire pour vous lancer dans une nouvelle mission. Les balances, 11e, l'autorité d'un supérieur pourrait vous agacer, gardez votre sang-froid. 10e du classement, les sagittaires, montrez-vous avec plus de simplicité et de spontanéité, ce sera votre meilleure carte. Taureau, 9e, ouvrez-vous à l'être cher, c'est le bon moment pour laisser tomber votre timidité. 8e, les béliers, vous partagerez de vrais moments de bonheur avec vos proches. À la 7e position, les capricornes, volontaire et efficace, vous viendrez facilement à bout de tout ce que vous entreprendrez. Les vierges sont 6e aujourd'hui, brillants et sûrs de vous, vous serez à l'aise dans toutes les tâches. Cancer, 5e, votre ciel amoureux est radieux, la journée est idéale pour déclarer votre flamme. Les Verseaux sont classés 4e, combatifs et inspirés, vous aurez toujours une idée originale à faire avancer. Les Gémeaux, 3e, célibataire, le grand amour pourrait bien croiser votre route, ouvrez grand les yeux. 2e, les Poissons, un succès personnel vous permet de faire rayonner votre originalité. Enfin, premier, ce lundi, les lions, vous vivez votre passion en toute liberté et votre semaine démarre sous les meilleurs auspices.
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0: Un big collector dans 10 petites minutes, pop rock, allez, ouais. Une fois n'est pas coutume, tiens. Mais d'abord, on écoute Bad Bunny. C'est la chanson qui fait Noé Vaillant. C'est juste après ça.
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0: Bad Bunny et le son de Nueva York sur Oxygène Radio.
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0: Et donc en 1995, hein, on en parlait tout à l'heure, une Canadienne de 21 ans sort un album qui va changer l'histoire de la pop rock féminine. 33 millions d'exemplaires vendus, 4 Grammy Awards, des tournées mondiales à n'en plus finir. Et puis un jour, épuisée, elle lâche prise et prend un billet pour l'Inde. En 1997, au retour de ce voyage spirituel, elle écrit une chanson de gratitude. Merci à la fragilité, merci à la désillusion, merci au silence. Numéro 1 au Canada, 3 semaines de suite, nominée donc aux Grammys, classée dans le monde entier. Eh bien, souvenez-vous de cette chanson Thank You, ouais, chanté par Alanis Morissette qui fête son anniversaire aujourd'hui. Alanis Morissette, Thank You, c'est le Big Collector sur Oxygène Radio.

0: Alanis Morissette, le Big Collector. C'était Thank You sur Oxygen Radio. Eh bien, merci d'être avec nous. Charles Doré dans un instant. Famille ou pas famille. À 10h, les infos. Et maintenant, le Max Sport. Cyprien Leger, salut.
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2: Salut Chris, bonjour à tous. Vainqueur de Clermont, les U17 d'Angesco sont en finale de leur championnat où ils affronteront le Paris Saint-Germain. Les joueurs de Johan Andreux se sont imposés 2-1 hier avec notamment un but signé du professionnel Mamadou Diallo. Après avoir décroché sa deuxième Ligue des Champions samedi soir face à Arsenal, le PSG a fêté son titre toute la journée hier. Les doubles champions d'Europe ont été célébrés par près de 100 000 personnes au Champ de Mars, puis ils ont été reçus à l'Élysée par le président de la République Emmanuel Macron avant de se rendre en fin de journée au Parc des Princes pour une soirée avec leurs supporters. Aujourd'hui à Roland-Garros, on retrouve notre dernière représentante française avec le 8e de finale de Diane Paris qui affronte la Polonaise issue des qualifications Masha Zwalinska. Match à suivre en tout début d'après-midi, juste avant 13h. Hier, Raphaël Rodar a renversé Pablo Carreño Busta pour s'imposer en 5-7 et rejoindre les quarts de finale. Alexander Zverev, désormais grand favori de ce tournoi, n'a pas eu de soucis pour s'imposer en 3-7. Chez les femmes, coup de tonnerre avec la sortie de piste de la numéro 3 mondiale Iga Swiatek, pourtant 4 fois victorieuse à Roland-Garros. Enfin, l'Ukrainienne Elina Svitolina, 7e mondiale, s'est qualifiée pour les quarts en renversant la Suissesse Belinda Bencic. Du cyclisme, Jonas Vingegaard est devenu hier le 8e coureur de l'histoire à remporter les 3 grands tours grâce à sa victoire sur le Giro, le Tour d'Italie. Bonne journée à tous, à l'écoute d'Oxygène Radio.
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0: ouais, c'est le Big Morning sur Oxygène Radio en ce début de semaine avec Zao et MC Solar comme Caroline. On va aussi écouter Miley Cyrus et Jérémy Frérot. Oxygène Radio, il est 10h. 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
1: Bonjour à tous. Les changements au 1er juin. Le SMIC augmente de 2,4%, soit environ 35 euros à 1477 euros le mois net. Cette hausse suit l'inflation. Le prix de référence du gaz, lui, recule de 4,8%. Cela devrait entraîner une baisse moyenne de un peu plus d'un euro sur la facture globale. L'aide forfaitaire de 100 euros destinée aux gros rouleurs modestes est entrée en vigueur. Les automobilistes éligibles peuvent déposer leur demande sur impots.gouv.fr. Et puis les assistants maternels sont revalorisées. Leur salaire minimum brut passe de 3,64 euros de l'heure à 4,20 euros de l'heure. L'Assemblée nationale examine ce lundi une loi contre les violences scolaires et périscolaires. Le projet fait suite à l'affaire Betarame et vise à éviter de nouveaux drames. La France attire les investisseurs. Emmanuel Macron accueille ce lundi près de 200 dirigeants à Versailles. Le sommet Choose France doit annoncer des investissements massifs, comme celui du géant japonais SoftBank, qui prévoit 75 milliards d'euros pour déployer des data centers dans les Hauts-de-France. L'inquiétude monte dans le Gers. Une collégienne de 11 ans, Liana, a disparu à Fleurance vendredi. Une battue a eu lieu hier. Un homme de 41 ans est en garde à vue. Des témoins auraient aperçu l'adolescente dans son véhicule après la sortie du collège, ce qui a été confirmé par l'exploitation de la vidéosurveillance de Florence. Les recherches se poursuivent. Le ministre français de l'Intérieur, Laurent Nunez, reçoit aujourd'hui son homologue algérien Place Beauvau. Ils vont parler ensemble migration et criminalité organisée. Il rentre dans un cercle très fermé. Jonas Vingegaard a remporté le Giro et devient le 8e coureur à avoir remporté les 3 grands tours après la Vuelta et le Tour de France. Côté tricolore, Paul Magnier termine avec le maillot cyclamen du meilleur grimpeur. Du côté de Roland-Garros, qualification hier de Cirsteas, Vitolina et Andreeva. Élimination en revanche d'Iga Świątek, tête de série numéro 3. À suivre aujourd'hui la dernière tricolore en lice, Diane Paris.

0: le dernier single de Jérémy Frérot, c'était tout simplement Frérot. Voilà. La météo pour aujourd'hui, un ciel un petit peu voilé ce matin, mais dans l'ensemble, il va faire beau aujourd'hui, belle journée, quasiment estivale encore une fois, même si les températures ont bien descendu, il fait quand même chaud pour un 1er juin, avec 26 degrés cet après-midi. Alors demain attention, ça se gâte, Météo France a revu sa copie là depuis ce matin, on annonce des orages violents demain en matinée, entre 6h et 10h à peu près, pour l'instant il faudra affiner ça. En tout cas, il est possible qu'il y ait de la grêle, de fortes chutes de grêle et puis des rafales de vent qui pourront monter jusqu'à 100 km/h. Donc restez bien à l'écoute sur Oxygène Radio. On vous tient bien sûr au courant. La suite de la semaine, ça reste variable, mais variable pas si mal que ça. Pas beaucoup d'averses, quand même du soleil et puis des températures relativement stationnaires parce que demain elle chute. Demain 20 degrés. Ensuite ça va tourner entre 18 et 20 degrés. Alex Warren, Fever Dream, This Is It, Theodora ou encore Lemon et Yamstorm en nouveauté. Pas besoin de ton number. ça arrive sur Oxygène Radio. Il y aura la Big News aussi avant 10h45.
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0: nouveauté Oxygène Radio, pas besoin de ton number, Lemon et Ian Storm.
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0: En Allemagne, une simple photo de radar est en train de faire le tour des réseaux. Hein. Oui, radar routier. On y voit une dame, une vieille dame avec son déambulateur et visiblement, c'est pas elle que les policiers attendaient. Alors c'était début mai, on l'a appris il y a quelques jours, mais c'était début mai près de Skertschein, donc chez nos voisins allemands. La police contrôle la vitesse sur une route limitée à 30 km/h. Et quand les agents, ils sortent les clichés du radar là et que les vérifient, eh ben ils tombent sur une image improbable. Au premier plan, une vieille dame avec son déambulateur en plein milieu de la chaussée. Et sur l'image, on dirait qu'elle vient de battre le record du monde du 100 mètres marche. Hein. Au point que la police s'est amusée sur Facebook à parler de nouveaux records du monde en déambulateur et de photos, je cite, cultes. Alors, elle a été flashée, la mamie, à 42 km/h. Sauf que non, vous l'avez bien compris, hein. C'est pas elle qui était à 42 km/h. En fait, c'était une voiture qui roulait à 42 km/h derrière elle. Mais la mamie, en fait, elle masque complètement la plaque d'immatriculation. Résultat, impossible de verbaliser l'automobiliste. Tu peux dire un grand merci, à la mamie. Sans elle, devant l'objectif, il repartait avec un joli PV. Là, il s'en sort avec un fou rire et puis une ange gardienne en déambulateur, quoi, en fait. Hein. Ouais. Une histoire mignonnette ce matin. K-pop Demon Hunters dans un instant sur Oxygène Radio. Il y aura également Justy et Jack Style. Bon début de semaine avec nous.
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1: C'est une belle semaine sur les hipporhomes de la région qui se prépare et qui démarre dès aujourd'hui à Cholet. 8 courses au programme. Départ de la première à 11h42. On court aussi sur l'hipporhome de Nantes. Départ de la première des 8 courses au trot à 16h52 aujourd'hui. Mardi, mercredi, nous irons à Laval pour le Grand National du Trot. Jeudi, c'est l'ouverture des courses sur l'hipporhome de Cran. Et puis vendredi, nous irons du côté du Lyon d'Angers. Le TRC Quartier Quinté Plus du jour est à Vichy avec des locaux à suivre, notamment le Frangois Mathieu Abrivard aux commandes du numéro 5 Imperator Dem, un driver mayennais Anthony Barrier aux commandes du 8 Elias Success. Notez aussi le numéro 3 Iris Intense, entraîné à La Selle et Château par Alexis Grimaud. Le numéro 6 est entraîné à Saint-Sylvain d'Anjou par Bruno Deslandes, c'est Goldie Smile. Et puis retenons aussi le numéro 11 Ireno des Plaines, entraîné à Rouillé-Froidfond par Kevin Leblanc. En chiffres, ça fait 5, 8, 13, 3, 9, 6, 11 et 2.
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4: Encore une heure de Big Morning sur Oxygène Radio avec Julien Lib et puis Angel et Justice. Après les infos, on écoute What You Want.
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4: Il est 11h.
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24: Bonjour à tous. Les changements au 1er juin. Le SMIC augmente de 2,4%, soit environ 35 euros à 1477 euros le mois net. Cette hausse suit l'inflation. Le prix de référence du gaz, lui, recule de 4,8%. Cela devrait entraîner une baisse moyenne de un peu plus d'un euro sur la facture globale. L'aide forfaitaire de 100 euros destinée aux gros rouleurs modestes est entrée en vigueur. Les automobilistes éligibles peuvent déposer leur demande sur impots.gouv.fr. Et puis les assistants maternels elles sont revalorisées. Leur salaire minimum brut passe de 3,64 euros de l'heure à 4,20 euros de l'heure. L'Assemblée nationale examine ce lundi une loi contre les violences scolaires et périscolaires. Le projet fait suite à l'affaire Betarame et vise à éviter de nouveaux drames. La France attire les investisseurs. Emmanuel Macron accueille ce lundi près de 200 dirigeants à Versailles. Le sommet Choose France doit annoncer des investissements massifs, comme celui du géant japonais SoftBank, qui prévoit 75 milliards d'euros pour déployer des data centers dans les Hauts-de-France. L'inquiétude monte dans le Gers. Une collégienne de 11 ans, Liana, a disparu à Florence vendredi. Une battue a eu lieu hier. Un homme de 41 ans est en garde à vue. Des témoins auraient aperçu l'adolescente dans son véhicule après la sortie du collège, ce qui a été confirmé par l'exploitation de la vidéosurveillance de Florence. Les recherches se poursuivent. Le ministre français de l'Intérieur, Laurent Nunez, reçoit aujourd'hui son homologue algérien, Place Beauvau. Ils vont parler ensemble migration et criminalité organisée. Il rentre dans un cercle très fermé. Jonas Vingegaard a remporté le Giro et devient le 8e coureur à avoir remporté les 3 grands tours après la Vuelta et le Tour de France. Côté tricolore, Paul Magnier termine avec le maillot cyclamen du meilleur grimpeur. Du côté de Roland-Garros, qualification hier de Cirsteas, Vitolina et Andreeva. Élimination en revanche d'Iga Świątek, tête de série numéro 3. À suivre aujourd'hui la dernière tricolore en lice, Diane Paris.
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0: Bardo sur Oxygène Radio avec Loco Loco. Le chiffre du jour, c'est 20. Oui, bon anniversaire à Orange aujourd'hui qui fête ses 20 ans. Vous savez, je fais comme dans la pub. Orange. 20 ans pour Orange. Bah oui, le 1er juin 2006, France Télécom abandonne la marque Wanadoo pour ses activités internet ainsi que souvenez-vous Ola et Itineris, ouais, côté portable. Et donc au profit de la marque Orange, unifiant donc l'ensemble de ses services sous une seule enseigne, Orange, c'est aujourd'hui plus de 240 millions de clients dans le monde. Alors bah bravo Orange et puis bravo SFR, bravo Bouygues, bravo Free, comme ça j'aurai aucun problème avec avec l'Arcom. Hein. Et, j'aurais pas faire de la publicité déguisée. Ah. On paye assez d'amende comme ça. Mickey, ça pique un peu quand même, notamment quand on se prend une amende, hein, ça pique un peu. Shakira à suivre aussi et Billy Crawford en disque collector.
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0: Alors ça, c'est mon méga coup de cœur du moment. Nouveauté Oxygène, vous l'avez peut-être découvert en live durant l'Eurovision, hein, c'était au moment de la pause avant les résultats. Parov Stellar avec Black Lilies sur Oxygène Radio.
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0: 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Ça a lieu, je vous le rappelle, hein, du 11 juin. 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Tamim Pala dans un instant, Ray également, et les infos à midi.
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22: 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Il est midi.
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24: Bonjour à tous. Des gardes à vue et des violences ce week-end à Angers en marge de la victoire du PSG. La députée Nicole Dubré-Chirat a signé au prud'homme. Et puis Angesco a décidé de supprimer son équipe réserve pour renforcer sa formation. À Angers, 3 personnes dont un mineur sont poursuivies pour vol aggravé après les incidents survenus dans la nuit de la victoire du PSG en Ligue des Champions. Plusieurs commerces du centre-ville ont été dégradés ou pillés, tandis que des poubelles ont été incendiées, des projectiles lancés contre les forces de l'ordre. 4 personnes ont été interpellées au total lors de cette nuit de tension dans le centre-ville angevin. La vitrine du Foot Locker située rue Saint-Aubin a été cassée, le magasin Lacoste ou encore la pharmacie de Bressigny aussi. En France, plus de 890 personnes ont été interpellées, soit une hausse de 45% par rapport au titre l'année dernière. Il faisait du rodéo urbain à Angers. 2 personnes ont été interpellées la semaine dernière par la police municipale. Le premier roulait à vive allure sur une moto devant un centre commercial. Il a été condamné et son véhicule placé à la fourrière. Le second était en scooter à grande vitesse sur le trottoir. Il sera bientôt jugé. Un mort ce week-end sur les routes du Maine-et-Loire. Un automobiliste de 24 ans a percuté un poteau à Chemillé en Anjou. Une ancienne collaboratrice de la députée Nicole Dubré-Chirat a signé au prud'homme. L'ex-attachée parlementaire conteste la rupture de son contrat de travail en 2025 par l'élu de la 6e circonscription de Maine-et-Loire. Une nouvelle mobilisation des avocats angevins. Demain midi, ils se rassemblent sur les marches du palais de justice à 13h30 pour protester contre le projet de loi sûr et notamment la notion du plaidé coupable criminel qui prévoit une négociation de peine en cas de reconnaissance des faits du prévenu. Manifestation organisée par le barreau d'Angers alors que dans le même temps les représentants de la profession participent à une dernière audition en commission des lois pour un examen par les députés prévu à la fin du mois. Selon les avocats, les avancées, je cite, ne sont toujours pas satisfaisantes. Eux réclament un plan massif d'investissement pour la psychiatrie. L'intersyndicale Sud Santé Sociaux, CGT, FO, CFDT et CFTC appellent à manifester demain 10h devant l'ARS du Maine-et-Loire. Alors que le centre médico-psychologique de Beaupro est menacé de fermeture, les services de psychiatrie n'arrivent plus à répondre à la demande croissante de prise en charge, notent les syndicats. Des syndicats qui réclament entre autres la réouverture de lits. Entre 2023 et 2025, 28 lits de psychiatrie ont fermé sur le pôle de Cholet. En revanche, les enfants handicapés dans l'enseignement privé seront mieux accompagnés. Une psychologue va être recrutée sur le département. Le poste est cofinancé par le diocèse et le département du Maine-et-Loire qui participe à hauteur de 20 000 euros. Plus d'équipe réserve pour Angesco l'année prochaine. La décision a été prise de la supprimer pour donner le budget alloué, environ 350 000 euros directement à la formation. Surtout les dirigeants scoïstes ont remarqué que 95% des joueurs passaient des U19 directement au groupe pro. Les explications du directeur sportif Laurent Boissier.
0: Quand on réfléchit à ce modèle, ça fait un an et demi qu'on en parle et on se rend compte très rapidement que la passerelle n'y est plus entre l'équipe réserve et l'équipe professionnelle. Alors on ne sait pas, hein, on verra, l'avenir nous dira si c'est une bonne décision ou pas. Quand on prend des décisions et qu'il faut les assumer derrière. Aujourd'hui, il n'y avait pas de doute sur le fait de passer au modèle qu'on va mettre en place. Grâce à ce budget qu'on vient de vous donner, on va faire entre 8 et 10 matchs amicaux cette année, qui seront contre des équipes de National 1 ou des équipes des gros centres de formation. Voilà. Et on décidera le moment et le lieu de le faire pour que ça s'adapte plus aux pros, déjà, qui ne jouent pas beaucoup. Puisqu'on avait dit que c'était à peu près entre 2 et 3 matchs par an cette année. On aimerait arriver à 8. Et puis surtout, se frotter à des adversaires qu'on choisira. Voilà. Disons qu'on peut aussi faire ce modèle-là avec des clubs partenaires, ce qu'on est en train de travailler, des clubs qui seront en National 2. Voilà, on a déjà eu beaucoup. Moi, je suis un peu sudiste, donc j'exagère souvent. Mais on a eu déjà 2 ou 3 demandes de clubs qui aimeraient travailler avec nous. Ça veut dire que nous, on peut faire signer des contrats stagiaires ou des contrats pro et prêter nos joueurs qui seront en retard un petit peu pour nous et auxquels on croit encore. Donc, on l'a déjà anticipé et je pense que ça peut fonctionner comme ça.
24: Les dirigeants d'Angesco qui ont aussi annoncé en parallèle un bon de sortie cet été pour Jacques Écomier. Le latéral gauche pourrait être vendu. La météo, du soleil cet après-midi avec quelques nuages, notamment en fin de soirée, de la pluie et de l'orage même demain matin. Il fera 26 cet après-midi.
1: C'était la météo du Maine-et-Loire.
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2: Double pression pour Fred ce matin. Alors, un, c'est pas facile de jouer en direct sur Oxygène Radio, déjà, hein. Et puis, de deux, il va représenter sa femme, Catherine. Oui, qui s'est inscrite sur oxygèneradio.com et qui n'a pas pu décrocher. Fred, bonjour.
3: Bonjour.
2: Eh oui, alors, ça se passe comment? Okay. Si, imaginons la segré ce matin en direct, vous perdez au jeu. Qu'est-ce qui se passera ce soir si Catherine la prend?
3: Elle devrait bien le prendre, je pense. Hein.
2: Oui,
3: elle
2: ça va.
3: Elle est au courant, j'ai répondu pour elle, alors.
2: Elle est au courant?
3: Elle devrait bien le prendre. Non, non, elle n'est pas au courant.
2: Ah, elle n'est pas au courant. Ah oui, j'aurais pas dû dire Fred de Segré. Non, j'oublie, en fait. J'aurais dû dire Fred de Strasbourg.
3: Ou de Bordeaux. Ouais, non, mais ça ira. Elle écoute pas la radio, là, en ce moment.
2: D'accord. Bon, bah, ouais. On va essayer de faire ça au mieux. Je vous réexplique les règles, Fred. Il y a 35 secondes. Vraiment, hein, c'est très rapide. Il y a une petite musique qui dure 35 secondes. Il faut que pendant cette musique, vous répondiez au maximum à mes affirmations de tous bords. C'est un petit peu de culture générale, entre guillemets, hein, un petit peu tous les thèmes. Vous me répondez c'est plus ou c'est moins en fonction de l'affirmation que je vous donne. Et si vous faites 5 bonnes réponses, on se retrouve demain à la clé, je le rappelle, la cagnotte maximale de 300 euros. Fred, on y va?
3: On y va.
2: Allez, bonne chance à vous.
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2: Le Tour de France 2026 comptera 4444 km au total.
3: C'est moins.
2: Le jour le plus long, le débarquement, a eu lieu le 12 juin 44.
3: C'est moins.
2: L'amende pour téléphone au volant est de 90 euros.
3: C'est vrai.
2: Ah, c'est plus, oui. Disneyland Paris compte 5 millions de visiteurs par an.
3: C'est plus.
2: Morgan Freeman fête aujourd'hui ses 80 ans.
3: C'est moins.
2: L'animal terrestre le plus vieux du monde a 147 ans.
3: C'est moins.
2: La température normale du corps humain est de 37,2.
3: C'est plus.
2: Ah non! Ah ben non, c'est moins. Ah, on était à ça de faire les cinq bonnes réponses. Depuis la nuit des temps, on dit que c'est 37 degrés. Enfin, depuis une étude de 1851, on dit que c'est 37 degrés, mais en fait c'est 36,6 degrés. Mais en tout cas, c'était moins de 37,2 là pour le coup. L'animal terrestre le plus vieux du monde, à votre avis, c'est quel animal?
3: J'ai aucune idée.
2: C'est une tortue. Vous savez, les grosses tortues,
3: ah oui,
2: là. Voilà.
3: Oui,
2: il s'appelle Jonathan. Il a 187 ans, Jonathan. C'est fou, hein. Morgan Freeman, on en a parlé tout à l'heure, il fête ses 89 ans. Disneyland Paris compte 15 millions de visiteurs par an. C'est même 2 millions de plus que la Tour Eiffel. L'amende pour téléphone au volant.

0: est de 135 euros et 3 points sur le permis. Le jour le plus long, c'était effectivement le 6 juin 44. D'ailleurs, il y a le film le jour le plus long qui est diffusé ce soir à la télé. Et puis le Tour de France 2026, vous aviez bon également. C'est 3333 km, pour être précis, cette année, et 21 étapes. Bon, alors, on dira pas à Catherine que vous avez perdu. On garde ça entre nous. Personne sur le Maine-et-Loire s'y croise une Catherine. Il ne dit rien. Voilà, c'est la consigne du jour. Et puis okay. Non, n'hésitez pas à vous réinscrire pour jouer avec nous, ok?
1: Très bien, merci beaucoup.
0: Passez une bonne journée, Fred. À très bientôt.
1: Merci, au revoir.
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1: Bonjour à tous. Des gardes à vue et des violences ce week-end à Angers en marge de la victoire du PSG. La députée Nicole Dubré-Chirat a assigné au prud'homme. Et puis Angesco a décidé de supprimer son équipe réserve pour renforcer sa formation. À Angers, trois personnes dont un mineur sont poursuivies pour vol aggravé après les incidents survenus dans la nuit de la victoire du PSG en Ligue des Champions. Plusieurs commerces du centre-ville ont été dégradés ou pillés tandis que des poubelles ont été incendiées, des projectiles lancés contre les forces de l'ordre. Quatre personnes ont été interpellées au total lors de cette nuit de tension dans le centre-ville angevin. La vitrine du Foot Locker située rue Saint-Aubin a été cassée, le magasin Lacoste ou encore la pharmacie de Brécy. Aussi, en France, plus de 890 personnes ont été interpellées, soit une hausse de 45% par rapport au titre l'année dernière. Il faisait du rodéo urbain à Angers. Deux personnes ont été interpellées la semaine dernière par la police municipale. Le premier roulait à vive allure sur une moto devant un centre commercial. Il a été condamné et son véhicule placé à la fourrière. Le second était en scooter à grande vitesse sur le trottoir. Il sera bientôt jugé. Un mort ce week-end sur les routes du Maine-et-Loire, un automobiliste de 24 ans a percuté un poteau à Chemillé en Anjou. Une ancienne collaboratrice de la députée Nicole Dubré-Chirat l'a assignée au prud'homme. L'ex-attachée parlementaire conteste la rupture de son contrat de travail en 2025 par l'élu de la 6e circonscription de Maine-et-Loire. Nouvelle mobilisation des avocats angevins. Demain midi, ils se rassemblent sur les marches du Palais de Justice à 13h30 pour protester contre le projet de loi sur et notamment la notion du plaidé coupable criminel qui prévoit une négociation de peine en cas de reconnaissance des faits du prévenu. Manifestation organisée par le barreau d'Angers alors que dans le même temps les représentants de la profession participent à une dernière audition en commission des lois pour un examen par les députés prévu à la fin du mois. Selon les avocats, les avancées, je cite, ne sont toujours pas satisfaisantes. Eux réclament un plan massif d'investissement pour la psychiatrie. L'intersyndicale Sud Santé Sociaux, CGT, FO, CFDT et CFTC appellent à manifester demain 10h devant l'ARS du Maine-et-Loire. Alors que le centre médico-psychologique de Beaupro est menacé de fermeture, les services de psychiatrie n'arrivent plus à répondre à la demande croissante de prise en charge, notent les syndicats. Des syndicats qui réclament entre autres la réouverture de lits. Entre 2023 et 2025, 28 lits de psychiatrie ont fermé sur le pôle de Cholet. Plus d'équipes réserves pour Angesco. L'année prochaine, la décision a été prise de la supprimer pour donner le budget alloué, environ 350 000 euros, directement à la formation. Surtout les dirigeants scoïstes ont remarqué que 95% des joueurs passaient des U19 directement au groupe pro. Les explications du directeur sportif, Laurent Boisquet.
2: Quand on réfléchit à ce modèle, ça fait un an et demi qu'on en parle, et on se rend compte très rapidement que la passerelle n'y est plus entre l'équipe réserve et l'équipe professionnelle. Alors on ne sait pas, hein, on verra, l'avenir nous dira si c'est une bonne décision ou pas. Quand on prend des décisions et qu'il faut les assumer derrière. Aujourd'hui, il n'y avait pas de doute sur le fait de passer au modèle qu'on va mettre en place. Grâce à ce budget qu'on vient de vous donner, on va faire entre 8 et 10 matchs amicaux cette année, qui seront contre des équipes de National 1 ou des équipes des gros centres de formation. Voilà. Et on décidera le moment et le lieu de le faire pour que ça s'adapte plus aux pros, déjà, qui ne jouent pas beaucoup, puisqu'on avait dit que ça était à peu près entre 2 et 3 matchs par an cette année. On aimerait arriver à 8. Et puis surtout, se frotter à des adversaires qu'on choisira. Voilà. Disons qu'on peut aussi faire ce modèle-là avec des clubs partenaires, ce qu'on est en train de travailler, des clubs qui seront en National 2. Voilà, on a déjà eu beaucoup. Moi, je suis un peu sudiste, donc j'exagère souvent. Mais on a eu déjà 2 ou 3 demandes de clubs qui aimeraient travailler avec nous. Ça veut dire que nous, on peut faire signer des contrats stagiaires ou des contrats pro et prêter nos joueurs qui seront en retard un petit peu pour nous et auxquels on croit encore. Donc, on l'a déjà anticipé et je pense que ça peut fonctionner comme ça.
1: Les dirigeants d'Angesco qui ont aussi annoncé qu'un seul joueur possédait un bon de sortie cet été. Il s'agit de Jacques Écommier, pisté par des clubs d'Angleterre et d'Allemagne. La météo, il fera 26 degrés cet après-midi avec un ciel couvert malgré du soleil tout de même. Les derniers rayons avant une soirée nuageuse et surtout demain et cette nuit de l'orage attendu avec des averses. Pour la journée de demain, il fera 16, au réveil 19 degrés l'après-midi. Bonne journée à tous sur Oxygène Radio.
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1: Ouais, on commence avec sur TF1 l'été 36, sur France 2 Meurtre au paradis, France 3 le jour le plus long avec John Wayne, Canal la série Sa Majesté des Mouches, M6 marié au premier regard, sur W9 Independence Day, Résurgence, TMC To Catch a Killer, Misanthrope, et enfin sur TF1 série film, tiens, Pur Week-end, il y a Cadmérade, il y a Bruno Solo, casting Frédéric, Véronique et 5 de leurs amis d'enfance, la trentaine se retrouve pour un week-end de randonnée à Champagny en Vanoise dans les Alpes. David, incarcéré pour trafic de stupéfiants, hein, bénéficie d'une permission de sortie de 3 jours. Mais en chemin, les autres apprennent qu'il n'a en fait nullement l'intention de regagner sa cellule. Les gendarmes se lancent bientôt à leur trousse. Voilà, je vous laisse faire votre choix. Par avance, une belle soirée devant votre télévision ou bien évidemment à l'écoute d'Oxygène Radio.
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7: Il est 13h.
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23: Bonjour à tous. Des gardes à vue et des violences ce week-end à Angers en marge de la victoire du PSG. La députée Nicole Dubré-Chirat a signé au Prud'homme. Et puis Angesco a décidé de supprimer son équipe réserve pour renforcer sa formation. À Angers, 3 personnes dont un mineur sont poursuivies pour vol aggravé après les incidents survenus dans la nuit de la victoire du PSG en Ligue des Champions. Plusieurs commerces du centre-ville ont été dégradés ou pillés, tandis que des poubelles ont été incendiées et des projectiles lancés contre les forces de l'ordre. 4 personnes ont été interpellées au total lors de cette nuit de tension dans le centre-ville angevin. La vitrine du Foot Locker située rue Saint-Aubin a été cassée, le magasin Lacoste ou encore la pharmacie de Bressigny aussi. En France, plus de 890 personnes ont été interpellées, soit une hausse de 45% par rapport au titre l'année dernière. Il faisait du rodéo urbain à Angers. 2 personnes ont été interpellées la semaine dernière par la police municipale. Le premier roulait à vive allure sur une moto devant un centre commercial. Il a été condamné et son véhicule placé à la fourrière. Le second était en scooter à grande vitesse sur le trottoir. Il sera bientôt jugé. Un mort ce week-end sur les routes du Maine-et-Loire. Un automobiliste de 24 ans a percuté un poteau à Chemillé en Anjou. Une ancienne collaboratrice de la députée Nicole Dubré-Chirat a signé au prud'homme. L'ex-attachée parlementaire conteste la rupture de son contrat de travail en 2025 par l'élu de la 6e circonscription de Maine-et-Loire. Une nouvelle mobilisation des avocats angevins. Demain midi, ils se rassemblent sur les marches du palais de justice à 13h30 pour protester contre le projet de loi sûr et notamment la notion du plaidé coupable criminel qui prévoit une négociation de peine en cas de reconnaissance des faits du prévenu. Manifestation organisée par le barreau d'Angers alors que dans le même temps les représentants de la profession participent à une dernière audition en commission des lois pour un examen par les députés prévu à la fin du mois. Selon les avocats, les avancées, je cite, ne sont toujours pas satisfaisantes. Eux réclament un plan massif d'investissement pour la psychiatrie. L'intersyndicale Sud Santé Sociaux, CGT, FO, CFDT et CFTC appellent à manifester demain 10h devant l'ARS du Maine-et-Loire. Alors que le centre médico-psychologique de Beaupro est menacé de fermeture, les services de psychiatrie n'arrivent plus à répondre à la demande croissante de prise en charge, notent les syndicats. Des syndicats qui réclament entre autres la réouverture de lits. Entre 2023 et 2025, 28 lits de psychiatrie ont fermé sur le pôle de Cholet. Plus d'équipes réserves pour Angesco l'année prochaine. La décision a été prise de la supprimer pour donner le budget alloué, environ 350 000 euros directement à la formation. Surtout les dirigeants scoïstes ont remarqué que 95% des joueurs passaient des U19 directement au groupe pro. Les explications du directeur sportif Laurent Boissier.
0: Quand on réfléchit à ce modèle, ça fait un an et demi qu'on en parle. Et on se rend compte très rapidement que la passerelle n'y est plus entre l'équipe réserve et l'équipe professionnelle. Alors on ne sait pas, hein, on verra, l'avenir nous dira si c'est une bonne décision ou pas. Quand on prend des décisions et qu'il faut les assumer derrière. Aujourd'hui, il n'y avait pas de doute sur le fait de passer au modèle qu'on va mettre en place. Grâce à ce budget qu'on vient de vous donner, on va faire entre 8 et 10 matchs amicaux cette année, qui seront contre des équipes de National 1 ou des équipes des gros centres de formation. Voilà. Et on décidera le moment et le lieu de le faire pour que ça s'adapte plus aux pros, déjà, qui ne jouent pas beaucoup, puisqu'on avait dit que ça a été à peu près entre 2 et 3 matchs par an cette année. On aimerait arriver à 8. Et puis surtout, se frotter à des adversaires qu'on choisira. Voilà. Disons qu'on peut aussi faire ce modèle-là avec des clubs partenaires, ce qu'on est en train de travailler, des clubs qui seront en National 2. Voilà, on a déjà eu beaucoup. Moi, je suis un peu sudiste, donc j'exagère souvent. Mais on a eu déjà 2 ou 3 demandes de clubs qui aimeraient travailler avec nous. Ça veut dire que nous, on peut faire signer des contrats stagiaires ou des contrats pro et prêter nos joueurs qui seront en retard un petit peu pour nous et auxquels on croit encore. Donc on l'a déjà anticipé et je pense que ça peut fonctionner comme ça.
23: Les dirigeants d'Angesco qui ont aussi annoncé qu'un seul joueur possédait un bon de sortie cet été. Il s'agit de Jacques Écommier, pisté par des clubs d'Angleterre et d'Allemagne. La météo, il fera 26 degrés cet après-midi avec un ciel couvert malgré du soleil tout de même. Les derniers rayons avant une soirée nuageuse et surtout demain et cette nuit de l'orage attendu avec des averses. Pour la journée de demain, il fera 16 au réveil, 19 degrés l'après-midi. Bonne journée à tous sur Oxygène Radio.
6: C'était la météo du Maine-et-Loire.
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1: C'est une belle semaine sur les hipporhomes de la région qui se prépare et qui démarre dès aujourd'hui à Cholet. 8 courses au programme, départ de la première à 11h42. On court aussi sur l'hipporhome de Nantes, départ de la première des 8 courses au trot à 16h52 aujourd'hui. Mardi, mercredi, nous irons à Laval pour le Grand National du Trot. Jeudi, c'est l'ouverture des courses sur l'hipporhome de Cran. Et puis vendredi, nous irons du côté du Lyon d'Angers. Le TRC Quartier Quintet Plus du jour est à Vichy, avec des locaux à suivre, notamment le grand joueur Mathieu Abrivard aux commandes du numéro 5, Imperator Dem, un driver mayennais, Anthony Barrier, aux commandes du 8, Elia Success. 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
2: Et aujourd'hui, coup de projecteur au sens de la fête. Non, je ne parle pas du film, mais bel et bien de location de matériel événementiel. On est à Candé et je peux vous dire que ça vous simplifie la tâche quand vous avez un mariage, quand vous avez une animation, quand vous avez plein de choses, que vous soyez particulier ou professionnel. Ça fait super plaisir d'avoir une boîte comme celle-là. Joachim Pacro est avec nous. Bonjour Joachim.
3: Bonjour.
2: Vous êtes à Candé, c'est ça ?
3: Tout à fait.
2: Alors moi je me posais la question, c'est quoi la vaisselle qu'on peut avoir chez vous et pour quel style d'événement, pour tout ?
3: Pour tout style d'événement, du particulier au professionnel, associatif, collectivité.
2: Ouais.
3: Voilà, on propose plusieurs gammes qui s'adaptent à tout type d'événement.
2: Ah ouais, donc pas de corvée de vaisselle avec vous, c'est ça ? Parce que quand on a 150 personnes et qu'on dit bah qui c'est qui fait la vaisselle ? Ah pas les, y a, bizarrement il y a pas les bénévoles qui sont là. Hein. Là on vous la rend comme on la vous la rend sale en fait.
3: Tout à fait, c'est le principe. Vous vous occupez de rien. Nous, on vous donne la vaisselle, vous la louez pour le week-end. Et puis, vous nous la rendez sale, on la lave.
2: Quel bonheur. Et alors, en plus de ça, j'ai cru comprendre que vous faisiez aussi de la location de mobilier, genre les tables, les chaises pour la réception.
3: C'est ça, mobilier, donc table, chaise, rectangle, ronde, avec nappage, tout ce qui concerne la réception, la sonorisation aussi également, et les barnums, tout ce qui est solution pour s'abriter.
2: Vous pouvez faire ça sur quel secteur autour de Candé ?
3: Oh bah, le secteur est assez large, hein. On peut aller jusqu'à une centaine de kilomètres si besoin. Voilà, tout dépend des besoins du client et puis si ça correspond à notre offre. Voilà, bon, on a un secteur assez large.
2: Ouais, écoutez, c'est top. Hein. Vous êtes comment on fait pour vous contacter ? Comment ça se passe ? Faut faire un devis ? Faut faire comment ?
3: Alors le mieux c'est de me contacter directement sur notre adresse mail ou sur notre téléphone fixe. Voilà, et ensuite, le principe, c'est de faire un accompagnement personnalisé avec chaque client pour répondre au mieux à ses besoins. Voilà, j'établis un devis, et puis ensuite, on travaille ensemble.
2: Ouais, j'ai cru comprendre aussi, bah là, ces derniers jours, on a eu de belles journées, quelques chaleurs, et souvent, on oublie l'option barnum pour pouvoir garder certaines petites choses à l'ombre, et vous avez des jolis barnums aussi, hein.
3: Tout à fait. On propose des solutions pour s'abriter de la chaleur, du vent, de la pluie, peu importe. Quand on organise un événement, c'est important d'avoir une petite solution de repli. Puis c'est vrai qu'esthétiquement, c'est sympa dans le jardin ou à côté de la salle. Voilà, ça donne un petit effet.
2: Eh ben Joachim, merci beaucoup pour toutes ces précisions. On rappelle hein, le sens de la fête, location de matériel événementiel. Accordez que vous soyez particulier, professionnel et donc on le disait, des associations, faut pas hésiter. Merci pour ces précisions. On vous souhaite une très belle saison, Joachim.
3: Merci, bonne journée à vous.
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2: Eh oui, on va penser aux articulations qui sont parfois douloureuses pour eux, et on va adapter une gamme plutôt enrichie en chondroïtine et glucosamine, et puis faible en matière grasse.
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0: Il est 14h. 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
1: Bonjour à tous. Le sommet Choose France 9e édition s'est ouvert ce matin à Versailles en présence d'Emmanuel Macron. Le président de la République a annoncé 93 milliards d'euros d'investissements étrangers dans le pays. C'est un record. La moitié concerne un projet du fonds d'investissement japonais SoftBank dans les centres de données et d'intelligence artificielle. Cette somme va permettre la création de plus de 15 000 emplois, toujours selon Emmanuel Macron. Le géant américain Amazon a lui annoncé 3 nouveaux sites logistiques dans les pays de la Loire, en Île de France et en Nouvelle-Aquitaine pour 1 000 000 d'emplois supplémentaires en CDI. Dans le Gers, les recherches se poursuivent pour tenter de retrouver Liana. La fillette de 11 ans est portée disparue depuis vendredi à Florence. Devant la presse, le chef des gendarmes du Gers a fait part d'une montée en puissance des moyens mis en œuvre par les autorités. Un homme est toujours en garde à vue. Le bilan s'alourdit. Près de 900 personnes ont été interpellées dans la nuit de samedi à dimanche en France suite à la victoire du PSG en Ligue des Champions, soit une hausse de plus de 45% par rapport à 2025. André Santini, l'ancien ministre et maire historique d'Issy-les-Moulineaux, est mort à 85 ans. Il venait d'entamer un 8e mandat après avoir pris la tête de la ville en 1980. À l'international, la marine française a arraisonné un pétrolier de la flotte fantôme russe dans l'océan Atlantique, selon Emmanuel Macron. Une enquête pour défaut de pavillon et refus d'obtempérer a été ouverte. Selon la télévision d'État iranienne, les gardiens de la Révolution ont visé une base utilisée pour des frappes américaines. De leur côté, les États-Unis annoncent avoir frappé des radars et des sites de contrôle de drones de la République islamique. On passe au sport et au cyclisme. Il rentre dans un cercle très fermé. Jonas Vingegaard a remporté le Giro et devient le 8e coureur à avoir remporté les 3 grands tours après la Vuelta et le Tour de France. Côté tricolore, Paul Magnier termine avec le maillot cyclamen de meilleur sprinter. Du côté de Roland-Garros, à suivre aujourd'hui la dernière Française encore en lice, Diane Paris, qui tentera d'obtenir son ticket pour les quarts de finale du tournoi parisien.

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1: Avec la 6e édition de la quinzaine du sport à Ambray-d'Anjou. Jusqu'au 14 juin, soirée sportive, défis, soirée quiz, ciné-débat. Découvrez également de nombreuses activités lors des portes ouvertes des associations sportives. Programme disponible sur ambraydanjou.fr ou en mairie. Ce week-end, cap sur Segré en Anjou Bleu avec les rendez-vous au jardin du Plessis. Du 5 au 7 juin, de 15h à 19h, le public est invité à découvrir ce joli jardin paysagé autour d'un presbytère du XVIIe siècle à Saint-Aubin-du-Pavoil. Et puis, ferme en fête continue avec ce samedi Simon Delaunay à Armaillet et ce dimanche, From Anjou à Feneux. 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

à tous. Le sommet Choose France 9e édition s'est ouvert ce matin à Versailles en présence d'Emmanuel Macron. Le président de la République a annoncé 93 milliards d'euros d'investissements étrangers dans le pays. C'est un record. La moitié concerne un projet du fonds d'investissement japonais SoftBank dans les centres de données et d'intelligence artificielle. Cette somme va permettre la création de plus de 15 000 emplois, toujours selon Emmanuel Macron. Le géant américain Amazon a lui annoncé 3 nouveaux sites logistiques dans les pays de la Loire, en Île-de-France et en Nouvelle-Aquitaine pour 1 000 d'emplois supplémentaires en CDI. Dans le Gers, les recherches se poursuivent pour tenter de retrouver Liana. La fillette de 11 ans est portée disparue depuis vendredi à Florence. Devant la presse, le chef des gendarmes du Gers a fait part d'une montée en puissance des moyens mis en œuvre par les autorités. Un homme est toujours en garde à vue. Le bilan s'alourdit. Près de 900 personnes ont été interpellées dans la nuit de samedi à dimanche en France suite à la victoire du PSG en Ligue des Champions, soit une hausse de plus de 45% par rapport à 2025. André Santini, l'ancien ministre et maire historique d'Issy-les-Moulineaux, est mort à 85 ans. Il venait d'entamer un 8e mandat après avoir pris la tête de la ville en 1980. À l'international, la marine française a arraisonné un pétrolier de la flotte fantôme russe dans l'océan Atlantique, selon Emmanuel Macron. Une enquête pour défaut de pavillon et refus d'obtempérer a été ouverte. Selon la télévision d'État iranienne, les gardiens de la Révolution ont visé une base utilisée pour des frappes américaines. De leur côté, les États-Unis annoncent avoir frappé des radars et des sites de contrôle de drones de la République islamique. On passe au sport et au cyclisme. Il rentre dans un cercle très fermé. Jonas Vingegaard a remporté le Giro et devient le 8e coureur à avoir remporté les 3 grands tours après la Vuelta et le Tour de France. Côté tricolore, Paul Magnier termine avec le maillot cyclamen de meilleur sprinter. Du côté de Roland-Garros, à suivre aujourd'hui la dernière Française encore en lice, Diane Paris, qui tentera d'obtenir son ticket pour les quarts de finale du tournoi parisien.

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5: Et voici votre point info travaux de cette semaine. À Angers, plusieurs chantiers de voirie et de réseau restent en cours dans les secteurs Belle-Beille, Montplaisir, Hauts-de-Saint-Aubin et autour des grands boulevards, avec des rétrécissements de chaussées et déviations ponctuelles. Dans l'agglomération, prudence également du côté d'Avrier, Beaucouzet et Bouchemaine, où plusieurs travaux de réseau et d'entretien urbain peuvent entraîner des modifications temporaires de circulation. Dans le Haut-Anjou, attention toujours à la RD 961 entre Maran et Verne d'Anjou, avec des déviations maintenues pour les travaux de sécurisation à l'entrée nord de Verne d'Anjou. La circulation reste également perturbée entre Torigné d'Anjou et Champigny en raison des travaux d'aménagement du centre-bourg de Champigny. Enfin, quelques ralentissements possibles sur la RD 775 entre Segré en Anjou Bleu et Candé, ainsi qu'autour de Tiercé, Châteauneuf-sur-Sarthe et Bécon-les-Granites, avec plusieurs travaux d'entretien et interventions ponctuelles. Bonne route en Anjou avec Oxygène Radio.
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1: Ouais, on commence avec sur TF1 l'été 36, sur France 2 Meurtre au paradis, France 3 Le jour le plus long avec John Wayne, Canal la série Sa majesté des mouches, M6 Marié au premier regard, sur W9 Independence Day, Resurgence, TMC To Catch a Killer, Misanthrope, et enfin sur TF1 série Film Tiens Pur Week-end, il y a Cadmirad, il y a Bruno Solo casting, Frédéric, Véronique et 5 de leurs amis d'enfance. La trentaine se retrouve pour un week-end de randonnée à Champagny en Vanoise dans les Alpes. David, incarcéré pour trafic de stupéfiants, hein, bénéficie une permission de sortie de 3 jours. Mais en chemin, les autres apprennent qu'il n'a en fait nullement l'intention de regagner sa cellule. Les gendarmes se lancent bientôt à leur trousse. Voilà, je vous laisse faire votre choix. Par avance, une belle soirée devant votre télévision ou bien évidemment à l'écoute d'Oxygène Radio.
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1: Et voici votre point info travaux de cette semaine. À Angers, plusieurs chantiers de voirie et de réseau restent en cours dans les secteurs Belle-Bey, Montplaisir, Hauts-de-Saint-Aubin et autour des grands boulevards, avec des rétrécissements de chaussées et déviations ponctuelles. Dans l'agglomération, prudence également du côté d'Avrier, Beaucouzé et Bouchemaine, où plusieurs travaux de réseau et d'entretien urbain peuvent entraîner des modifications temporaires de circulation. Dans le Haut-Anjou, attention toujours à la RD 961 entre Maran et Verne d'Anjou, avec des déviations maintenues pour les travaux de sécurisation à l'entrée nord de Verne d'Anjou. La circulation reste également perturbée entre Torigné d'Anjou et Champigné en raison des travaux d'aménagement du centre-bourg de Champigné. Enfin, quelques ralentissements possibles sur la RD 775 entre Segré en Anjou Bleu et Candé, ainsi qu'autour de Tiercé, Châteauneuf-sur-Sarthe et Bécon-les-Granites, avec plusieurs travaux d'entretien et interventions ponctuelles. 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
18: Bonjour, nouvelle semaine, bonjour le mois de juin. Tout va bien? Oxygène, David Guetta, Jennifer Lopez, Save Me Tonight arrive.
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18: Il est 16h.
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18: Et c'est l'heure des infos, la rédaction d'Oxygène. Bonjour.
19: Bonjour à tous. Un homme de 41 ans, père d'une amie de Liana, 11 ans, disparu dans le Gers, a été placé en garde à vue puis déféré au tribunal d'Agen. La fillette a été vue pour la dernière fois dans son véhicule à Florence. Les enquêteurs ont révélé des incohérences dans le discours du suspect. Un important dispositif de recherche avec gendarmes, hélicoptères et chiens reste encore mobilisé pour retrouver la jeune fille. Emmanuel Macron a annoncé 71 nouveaux investissements en France. Ils permettront de porter le total à 93 milliards d'euros pour plus de 15 000 emplois. Le président de la République a évoqué des investissements records et historiques. Et puis des changements pour ce 1er juin avec le salaire minimum qui augmente de 2,4% en lien avec l'inflation. Le prix de référence du gaz recule lui de 4,8% tandis que les automobilistes concernés par l'aide de 100 euros pour les gros rouleurs peuvent désormais déposer leur demande sur le site impogouv.fr. Samedi soir, un homme a sauté volontairement dans la Seine dans le 5e arrondissement pour célébrer la victoire du Paris Saint-Germain avant finalement de couler. Il a été repêché et son pronostic vital est très engagé. Et justement, après les débordements survenus au lendemain de cette victoire du PSG en Ligue des Champions, plus de 800 personnes ont été interpellées selon le ministère de l'Intérieur. Le président du Rassemblement National, Jordan Bardella, s'est dit horrifié et évoque des scènes de quasi-guerre civile. On poursuit avec Céline Dion qui a annoncé 10 nouveaux concerts à la Défense Arena en mai 2027 à Paris, en plus de ceux prévus en 2026. Ces nouvelles dates sont réservées aux fans inscrits aux ventes précédentes mais n'ayant pas obtenu de place. La production précise qu'aucune vente grand public n'est pour le moment prévue. Et enfin, début de la deuxième semaine et premier huitième de finale pour la Française Diane Paris sur la terre battue de Roland-Garros. La Française affronte la Polonaise Chwalinska pour une place en quart de finale. Voilà pour l'essentiel de l'actualité. Je vous souhaite une excellente fin de journée à notre écoute.

Il y en a, ils disent, c'est bizarre. C'est une nouveauté. Ils l'avaient sorti il y a plein d'années et ils se sont retrouvés avec Coachella. Et bah, le titre ressort. C'est comme ça. Ah bah, pas cher, hein, la production. Tiens, on va le refaire. On va faire quelques tout petits arrangements. Et puis, oh bah, c'est un carton. Voilà, Justin Bieber, Nicki Minaj à l'instant sur Oxygène Radio. Bad Bunny, Nueva York arrive dans un instant. La star portoricaine. Un énorme succès, encore plus depuis le Super Bowl. Et bientôt en France, à Paris, à Marseille. Ça a été complet à une vitesse incroyable. Lundi 1er juin, Justin Ronan, c'est votre journée. C'est la journée mondiale des parents et la journée mondiale du lait également aujourd'hui. Vous êtes ravis de le savoir. Hein. Bon, en tous les cas, j'espère que vous avez passé un bon week-end, un bon début de journée. Que vous êtes heureux que le mois de juin soit là. Juin, synonyme d'été, de bientôt vacances, d'examen aussi. Hein. Brevet des collèges, le bac. Ah là là, ça y est. Bonjour le mois de juin. Oui, c'est le mois de juin et pas le mois de juin comme un

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0: Bienvenue, vous écoutez Oxygène Radio, c'est l'heure de l'attribuer dans un instant d'ici, c'est Théodora Mélodrama.
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0: Et aujourd'hui, coup de projecteur au sens de la fête. Non, je ne parle pas du film, mais bel et bien de location de matériel événementiel. On est à Candé et je peux vous dire que ça vous simplifie la tâche quand vous avez un mariage, quand vous avez une animation, quand vous avez plein de choses, que vous soyez particulier ou professionnel. Ça fait super plaisir d'avoir une boîte comme celle-là. Joachim Pacrot est avec nous. Bonjour Joachim.
3: Bonjour.
0: Vous êtes à Candé, c'est ça ?
3: Tout à fait.
0: Alors moi, je me posais la question, c'est quoi la vaisselle qu'on peut avoir chez vous et pour quel style d'événement, pour tout ?
3: Pour tout style d'événement, du particulier au professionnel, associatif, collectivité.
0: Ouais.
3: Voilà, on propose plusieurs gammes qui s'adaptent à tout type d'événement.
0: Ah ouais, donc pas de corvée de vaisselle avec vous, c'est ça ? Parce que quand on a 150 personnes et qu'on dit, bah qui c'est qui fait la vaisselle ? Ah, bah, bizarrement, il n'y a pas les bénévoles qui sont là. Hein. Là, on vous la rend comme on vous la rend sale en fait.
3: Tout à fait, c'est le principe, vous vous occupez de rien, nous on vous donne la vaisselle, vous la louez pour le week-end, et puis vous nous la rendez sale, on la lave.
0: Quel bonheur, et alors en plus de ça, j'ai cru comprendre que vous faisiez aussi de la location de mobilier, genre les tables, les chaises pour la réception.
3: C'est ça, mobilier, donc table, chaise, rectangle, ronde, avec nappage, tout ce qui concerne la réception, la sonorisation aussi également, et les barnums, tout ce qui est solution pour s'abriter.
0: Vous pouvez faire ça sur quel secteur autour de Candé ?
3: Oh bah, le secteur est assez large, hein. On peut aller jusqu'à une centaine de kilomètres si besoin. Voilà, tout dépend des besoins du client et puis si ça correspond à notre offre. Voilà, bon, on a un secteur assez large.
0: Ouais, écoutez, c'est top. Hein. Vous êtes comment on fait pour vous contacter ? Comment ça se passe ? Faut faire un devis ? Faut faire comment ?
3: Alors le mieux c'est de me contacter directement sur notre adresse mail ou sur notre téléphone fixe. Voilà, et ensuite, le principe, c'est de faire un accompagnement personnalisé avec chaque client pour répondre au mieux à ses besoins. Voilà, j'établis un devis et puis ensuite, on travaille ensemble.
0: Ouais, j'ai cru comprendre aussi, là, ces derniers jours, on a eu de belles journées, quelques chaleurs et souvent, on oublie l'option Barnum pour pouvoir garder certaines petites choses à l'ombre et vous avez des jolis Barnum aussi, hein.
3: Tout à fait, on propose des solutions pour s'abriter de la chaleur, du vent, de la pluie, peu importe. Quand on organise un événement, c'est important d'avoir une petite solution de repli. C'est vrai qu'esthétiquement, c'est sympa dans le jardin ou à côté de la salle. Voilà, ça donne un petit effet.
0: Eh ben Joachim, merci beaucoup pour toutes ces précisions. On rappelle le sens de la fête, location de matériel événementiel. À Candé, que vous soyez particulier, professionnel et donc on le disait, des associations, faut pas hésiter. Merci pour ces précisions, on vous souhaite une très belle saison Joachim.
3: Merci, bonne journée à vous.
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0: Merci d'avoir choisi Oxygène Radio.
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2: Ça reste sobre.
0: Blondie.
1: Il a entendu, fais ce que tu veux.
0: Ça aussi, c'est vrai.
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0: Mesdames, mesdemoiselles, messieurs, il est question de parler de cadeaux maintenant. Dans quelques jours, c'est parti pour la Coupe du Monde de football. Pardon, je sais pas comment je vais le siffler là. Qui est favori? Les Portugais? Cristiano avant sa retraite? Il va la ramener la coupe? Ben non, c'est les Bleus. Allez les Bleus, allez les Bleus. 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Allez, restez avec tout la suite avec Zao qui arrive. Avec MC Solar comme Caroline. Caroline. A tout de suite.
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18: Allez, on y va. Nouvelle heure, ensemble. Oxygène, bougez pas, juste après le flash au sport. J'ai préparé Alex Warren, on va écouter Fever Dream. Oxygène, bon lundi.
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18: C'est l'heure du flash au sport, il est 17h.
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19: Bonsoir à tous, Alexandre Dujeu, priorité de l'OGC Nice. Selon les informations de Nice Matin, le technicien angevin est courtisé par le club niçois qui vient de se maintenir de justesse en Ligue 1 et qui compte repartir sur un nouveau cycle. Le directeur sportif d'Angesco, Laurent Boisca, a de son côté précisé qu'Alexandre Dujeu était sous contrat et qu'il ne sera pas libéré si facilement. Il faudrait donc que Nice paye une indemnité. Le jeune défenseur central du SCO, Maël Gernigon, en finale de l'Euro U17, démonstration de la France face au Monténégro tout à l'heure avec une victoire 5-0. Maël Gernigon est entré pour jouer la deuxième mi-temps. Les Bleuets qui joueront pour une place en finale jeudi midi, ce sera face à la Belgique. Inquiétude pour l'équipe de France avec la blessure de William Saliba, le défenseur d'Arsenal, doit passer des examens aujourd'hui après avoir ressenti une douleur au dos lors de la finale de Ligue des Champions face au PSG. Il va bien, a tenu à rassurer Didier Deschamps en début d'après-midi. Le premier match des Bleus est programmé le 16 juin contre le Sénégal. Ils joueront ensuite face à l'Irak le 22, puis la Norvège le 26 juin. Enfin, plus de Français à Roland-Garros. Diane Paris, qui était la dernière représentante du clan tricolore, s'est inclinée tout à l'heure en 2-7 face à la Polonaise Maja Jwalińska. Ce soir, match en night session, le premier féminin entre Sabalenka et Osaka. Bonne soirée à tous, à l'écoute d'Oxygène Radio.
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0: 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C'est bizarre d'annoncer du Dalida sur Oxygène, mais voilà, c'est la magie de Bon Entendeur qui réussit à faire des petites pépites comme celui-ci. Free arrive. C'est les K-pop Demon Hunters. Non, c'est pas le titre des années 90. Que ça. I'm free. Run to me. Je vous parle d'un automobiliste. Direction le Rhône. Il va se souvenir longtemps de son week-end, lui, il y a quelques jours. Mais il s'en doute pas en bien. En fait, s'il avait cru bien faire, il a garé son véhicule sur le parking d'un magasin Lidl avant de le laisser tout le week-end. Il a quitté les lieux. Il est revenu le lundi matin pour se rendre à son travail à Lyon, sauf qu'il a dû s'acquitter d'un montant de 500 balles. Bah, il en revenait pas. Bah oui, bah, il a pas lu les petites notes quand il arrive sur le parking. En même temps, c'est le parking d'un centre. C'est fait pour aller dans le magasin, je peux comprendre. Donc, la direction se défend. Elle dit, bah, période de gratuité de l'ordre de 90 minutes. Et en cas de dépassement, tout propriétaire de véhicule est invité à régler la somme de 3 euros pour 15 minutes de stationnement, soit 12 balles.

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0: On passe ce début de semaine ensemble sur Oxygène Radio. Hein.
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0: Dernière ligne droite avant l'été, les amis. Dernière ligne droite avant le maillot de bain, la valise pour partir en vacances, faire tout ce que vous voulez. Mais en tous les cas, c'est avec Oxygène Radio que ça se passe et ça me fait plaisir. Hey, on n'arrête plus Dorothée. Hein. Vous avez vu qu'elle prolonge, elle fait plein de dates. Hein. Elle avait commencé à Paris, on l'a vu à Bordeaux, on a eu plein de choses. Et ben voilà, avec ses musiciens et choristes, elle vient de rajouter des dates. Tiens, va être à Caen, par exemple, au Zénith de Caen. On va l'avoir à Aix-en-Provence, à Montpellier, à Dijon, à Lille, à Rouen. Et elle retournera au Palais des Congrès de Paris. Dorothée, faut venir à Trélazé. Eh, ça rime.

0: Allô, allô, monsieur l'ordinateur. Attendez, c'est toute mon adolescence, moi. J'attendais avec impatience mon anniversaire avec la carte de membre du club qui s'affichait, mon prénom, il s'affichait en deux secondes sur le générique, mais ce message s'adresse à Dorothée. J'ai pas envie d'aller à Paris, j'ai pas envie d'aller à Caen, j'ai pas envie d'aller à Rouen. Je veux vous venir à la maison, moi. Angèle, Justice, What You Want arrive. Pardon pour cet instant craquage. Arena de Trélazé vient d'acheter les droits, là. Allez, à tout de suite.
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1: Et voici votre point info travaux de cette semaine. À Angers, plusieurs chantiers de voirie et de réseaux restent en cours dans les secteurs Belle-Beille, Montplaisir, Hauts-de-Saint-Aubin et autour des grands boulevards, avec des rétrécissements de chaussées et déviations ponctuelles. Dans l'agglomération, prudence également du côté d'Avrier, Beaucouzet et Bouchemaine, où plusieurs travaux de réseau et d'entretien urbain peuvent entraîner des modifications temporaires de circulation. Dans le Haut-Anjou, attention toujours à la RD 961 entre Maran et Verne d'Anjou, avec des déviations maintenues pour les travaux de sécurisation à l'entrée nord de Verne d'Anjou. La circulation reste également perturbée entre Torigné d'Anjou et Champigny en raison des travaux d'aménagement du centre-bourg de Champigny. Enfin, quelques ralentissements possibles sur la RD 775 entre Segré en Anjou Bleu et Candé, ainsi qu'autour de Tiercé, Châteauneuf-sur-Sarthe et Bécon-les-Granites, avec plusieurs travaux d'entretien et interventions ponctuelles. 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
18: Allez, c'est parti, c'est une nouvelle heure qui commence hein, avec Oxygène Radio. Évidemment, Mickey, ça pique un peu quand même, ce sera après le flash au sport Oxygène. 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Il est 18h.
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21: Bonsoir à tous, Alexandre Dujeu, priorité de l'OGC Nice. Selon les informations de Nice Matin, le technicien angevin est courtisé par le club niçois qui vient de se maintenir de justesse en Ligue 1 et qui compte repartir sur un nouveau cycle. Le directeur sportif d'Angesco, Laurent Boisca, a de son côté précisé qu'Alexandre Dujeu était sous contrat et qu'il ne sera pas libéré si facilement. Il faudrait donc que Nice paye une indemnité. Le jeune défenseur central du SCO, Maël Michel Gernigon. En finale de l'Euro U17, la démonstration de la France face au Monténégro tout à l'heure avec une victoire 5-0. Michel Gernigon est entré pour jouer la deuxième mi-temps. Les Bleuets qui joueront pour une place en finale jeudi midi, ce sera face à la Belgique. Inquiétude pour l'équipe de France avec la blessure de William Saliba, le défenseur d'Arsenal, doit passer des examens aujourd'hui après avoir ressenti une douleur au dos lors de la finale de Ligue des Champions face au PSG. Il va bien, a tenu à rassurer Didier Deschamps en début d'après-midi. Le premier match des Bleus est programmé le 16 juin contre le Sénégal. Ils joueront ensuite face à l'Irak le 22, puis la Norvège le 26 juin. Enfin, plus de Français à Roland-Garros. Diane Paris, qui était la dernière représentante du clan tricolore, s'est inclinée tout à l'heure en 2-7 face à la Polonaise Maja Żwalińska. Ce soir, match en night session, le premier féminin entre Sabalenka et Osaka. Bonne soirée à tous, à l'écoute d'Oxygène Radio.
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0: Jérémy Frérot est de retour, c'était Frérot.
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0: Ouais, et vous avez vu un peu les différentes rumeurs de retour de Frérot de La Vega. Parce que tout a commencé pour Jérémy Frérot, on va pas se mentir, avec Flo de La Vega. Eh oui. Et alors Flo de La Vega a décidé de faire sa petite pause. Et Flo de La Vega vient de faire son retour. Et qui a dit, ah bah je serais pas contre, retrouverais Jérémy Frérot. Et par presse interposée, Jérémy Frérot a dit, oh bon, pourquoi pas. Donc vous allez voir, ça commence à teaser, à mon avis, ça devrait pas tarder. Hein. Bon, je vous rappelle qu'on a débuté un jeu là cette semaine, notez-le. Hein. Il y a la Coupe du Monde de football qui arrive, ça commence le 11 juin prochain. 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Voilà, et vous allez pouvoir savourer tous les buts en grand en pensant à Oxygène et à la fabrique. 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Il y a Tame Impala qui arrive dans un instant pour Dracula. Attention, ça suce le sang. Dans un instant, je vous donnerai votre plateau télé, bien sûr. Allez, on se retrouve sur Oxygène Radio.

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0: 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La suite avec Baël, Tic Tac, ce sera juste après avoir parlé télé.
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0: Ouais, on commence avec sur TF1 l'été 36, sur France 2 Meurtre au paradis, France 3 le jour le plus long avec John Wayne, Canal la série Sa Majesté des Mouches, M6 Marié au premier regard, sur W9 Independence Day, Resurgence, TMC To Catch a Killer, Misanthrope, et enfin sur TF1 série film Tiens Pur Week-end. Il y a Cadmirad, il y a Bruno Solo, casting Frédéric, Véronique et 5 de leurs amis d'enfance. La trentaine se retrouve pour un week-end de randonnée à Champagny en Vanoise dans les Alpes. David, incarcéré pour trafic de stupéfiants, hein, mais difficile une permission de sortie de 3 jours. Mais en chemin, les autres apprennent qu'il n'a en fait nullement l'intention de regagner sa cellule. Les gendarmes se lancent bientôt à leur trousse. Voilà, je vous laisse faire votre choix. Par avance, une belle soirée devant votre télévision ou bien évidemment à l'écoute d'Oxygène Radio.
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0: Justin Timberlake, Can't Stop the Feeling, la BO des Trolls sur Oxygène.
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0: If you're going to San Francisco, dans un instant, c'est la version remix de Sand of Legend qui va arriver. Alors vous restez avec nous sur Oxygène Radio. Allez, on continue nous ensemble. Et cette histoire du jour, assez hallucinante. Petite fille, elle a 11 ans. Et elle a fait preuve d'une clairvoyance juste remarquable. Il y a quelques jours, on est dans une épicerie de Bonne Étable, c'est dans le Nord-Ouest. Hein. Le temps de quelques minutes en début de soirée, il y a l'enfant qui tient la caisse à la place de papa. Papa, il est parti faire un petit pipi. Voilà. Et c'est à ce moment-là que le jeune homme de 26 ans, il a choisi pour faire irruption dans le commerce, encagoulé et armé d'un fusil. Vous imaginez la scène pour une gamine de 11 ans, c'est un truc de fou. Hein. Vous nous écoutez d'ailleurs peut-être dans cette commune de Bonne Étable. Je sais qu'on nous écoute grâce au DAB+, notamment au Mans. Bah voilà, j'arrive pas à comprendre. Enfin bref, l'histoire par elle-même. Écoutez la suite. Hein. Donc il ordonne de remettre le contenu de la caisse. L'enfant est terrorisé, il s'est exécuté. Et alors, c'est là qui est incroyable. Le braqueur la rassure, il lui dit « Je te tirerai pas dessus, je te le promets. » Voilà. Et cette phrase, ça a fait tilt dans l'esprit de la gamine. Elle a reconnu son agresseur, un habitant du coin, et elle lui a dit « Hé, tu peux retirer ta cagoule, hein, je sais quitter. » Je vous jure. Donc, alerté par les cris, le papa, il est arrivé très vite face au jeune homme qui était déstabilisé. Hein. Il lui a tendu directement son arme. Tout penaud, déjà connu d'ailleurs de la justice, il s'est rendu de lui-même à la police. Il a été jugé quelques jours après par le tribunal du Mans et il a été condamné à 3 ans de prison, dont 2 fermes. Hein. Il a dit « J'ai fait une énorme connerie », c'est ce qu'il a avoué. Bah, tu m'étonnes. Expliqué avoir cherché à se faire un peu d'argent rapidement. C'est la gamine. J'imagine la scène de la gamine en entendant « Tu peux enlever la cagoule, je t'ai reconnu. Hein. » Incroyable, vous imaginez un peu. Allez, Sound of Legend, San Francisco avant 19h. C'est My Oxygène, c'est la plus angevine des radios. Restez avec toi tout de suite.
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1: Bonsoir à tous, Alexandre du jeu, priorité de l'OGC Nice. Selon les informations de Nice Matin, le technicien angevin est courtisé par le club niçois qui vient de se maintenir de justesse en Ligue 1 et qui compte repartir sur un nouveau cycle. Le directeur sportif d'Angesco, Laurent Boisca, a de son côté précisé qu'Alexandre du jeu était sous contrat et qu'il ne sera pas libéré si facilement. Il faudrait donc que Nice paye une indemnité. Le jeune défenseur central du SCO, Maël Gernigon, en finale de l'Euro U17, démonstration de la France face au Monténégro tout à l'heure avec une victoire 5-0. Maël Gernigon est entré pour jouer la deuxième mi-temps. Les Bleuets qui joueront pour une place en finale jeudi midi, ce sera face à la Belgique. Inquiétude pour l'équipe de France avec la blessure de William Saliba, le défenseur d'Arsenal, doit passer des examens aujourd'hui après avoir ressenti une douleur au dos lors de la finale de Ligue des Champions face au PSG. Il va bien, a tenu à rassurer Didier Deschamps en début d'après-midi. Le premier match des Bleus est programmé le 16 juin contre le Sénégal. Ils joueront ensuite face à l'Irak le 22, puis la Norvège le 26 juin. Enfin, plus de Français à Roland-Garros. Diane Parry, qui était la dernière représentante du clan tricolore, s'est inclinée tout à l'heure en 2-7 face à la Polonaise Maja Jwalińska. Ce soir, match en night session, le premier féminin entre Sabalenka et Osaka. Bonne soirée à tous, à l'écoute d'Oxygène Radio.
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21: Il est 20h.
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0: Il est 21h.
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17: 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Il est 22h.
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